0: Nostalgie, il est 5h, c'est l'heure des infos avec Patrice Pavot. Bonjour Patrice.
1: Bonjour Olivier, bonjour à tous. Les Bleus poursuivent l'aventure à la Coupe du Monde. L'équipe de France s'est imposée 3-0 face à la Suède hier soir en 16e de finale. Kylian Mbappé étincelant était l'auteur d'un doublé. Les hommes de Deschamps retrouveront le Paraguay au prochain tour samedi. Une affiche qui rappelle le Mondial 98. De son côté, la Norvège d'Erling Haaland a éliminé la Côte d'Ivoire 2-1. Les Norvégiens affronteront le Brésil en 8e de finale dimanche. Parmi les autres rencontres, le Mexique joue l'Équateur en ce moment. À 18h, l'Angleterre sera opposé à la RDC. À 22h, la Belgique jouera le Sénégal. Et la nuit prochaine, à 2h du matin, les États-Unis affronteront la Bosnie-Herzégovine. Après une canicule exceptionnelle de ces derniers jours, Météo France annonce un nouvel épisode de forte chaleur dès ce week-end. Un troisième épisode en à peine plus d'un mois, risquant encore d'éprouver les organismes et les infrastructures déjà mises à mal. Les autorités sanitaires rappellent que les deux précédentes vagues de chaleur ont déjà entraîné une importante surmortalité avec plusieurs centaines de décès supplémentaires en mai, puis un bilan encore plus lourd en juin. Le risque de feu de forêt est réel en ce milieu de semaine. 6 départements du sud de la France sont en danger très élevé pour les incendies ce mercredi, selon Météo France. Sont concernés les Pyrénées-Orientales, l'Aude, l'Hérault, le Gard, les Bouches-du-Rhône et le Vaucluse. Le passage en niveau rouge est dû à un net renforcement du vent dans un contexte de sécheresse importante des sols. La prochaine élection présidentielle en France devrait se tenir les 18 avril et 2 mai 2027. C'est ce qu'indiquait une source au sein de l'exécutif. Annonce qui sera officialisée ce mercredi en Conseil des ministres. Et puis la météo avec un soleil bien présent ce matin sur la majeure partie du pays. Des nuages sur la façade atlantique et le nord-ouest. Les températures 21 à 34 degrés pour les maximales. Bon réveil sur Nostalgie.
0: Bonjour, c'est Olivier Louvet. Quel plaisir de vous retrouver ce matin sur Nostalgie. On commence avec un tube mythique de Simple Minds à suivre. Philippe et Sandy sur Nostalgie.
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0: Plein de tubes et de bonne humeur, Philippe et Sandy avec un petit bac, tout de suite en voiture en plus, vous allez voir. Et juste après, on enchaîne avec Ryan Paris sur Nostalgie.
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0: Salut Caroline.
3: Bonjour Caroline.
4: Bonjour.
0: Ah, il y a du monde là. Vous êtes combien?
4: Il y a du monde derrière, oui. Un covoiturage.
0: Ah, ben c'est bien.
3: Très bien.
0: Vous savez que le covoiturage avec Nostalgie, c'est le meilleur. Hein. C'est celui qui consomme le moins d'essence.
3: On dirait qu'ils ont 40 en covoiturage.
0: Ouais. Caroline, bienvenue avec les copines. On va faire un petit bac avec vous.
3: Un petit bac Nostalgie, une lettre, des catégories. Il va falloir que vous trouviez un maximum de mots en 30 secondes.
0: Et il y a combien de personnes dans le véhicule?
4: On est 4 en tout.
0: Bon, et les prénoms, c'est quoi?
4: Il y a Judith,
0: ouais.
4: Lucille et Agathe.
0: Ok, c'est gagné. C'est gagné les filles.
3: L'ambiance.
0: La lettre R, c'est parti. Une ville les filles.
4: Rouen.
3: Une chanson en R.
4: Une chanson en R. Rasputin.
0: Oh, oui. Bien joué. Un surnom qu'on peut se donner en couple en R.
4: Roudoudou.
0: Oh, c'est
3: très bien. Bien. Un groupe ou un chanteur?
4: Un chanteur?
3: Ouais.
0: Ou un groupe avec R?
4: Ou un groupe REM.
0: Ouais. Bien joué. Une fleur ou une plante avec R?
4: Rhododendron.
0: Oui.
3: Un truc qui sent mauvais?
4: Un ro.
0: Et un gros mot pour terminer, les filles?
4: Un gros mot pour terminer. Oh, on sèche.
0: Sandy, toi t'es forte en gros mots. Non, t'as pas un relou.
5: Raclure.
0: Raclure. Grosse raclure. Pensez à vos ex les filles.
3: Eh, ça marche bien avec un groupe de filles, hein.
0: Allez, on y va. Ce qui nous fait 7 points, vous êtes 4.
3: Ouais.
0: 7 fois 4, 112. 112 points.
3: Bravo, okay. Bravo.
0: Alors maintenant, ça joue contre Sandy ou ça joue contre moi?
4: On joue contre Sandy ou contre... Allez, Sandy.
0: Sandy, la lettre S comme ouais. Philippe. Top. Un prénom avec un S.
3: Stéphane.
0: Un métier avec un S.
3: Secrétaire.
0: C'est un meuble, Sandy. Un groupe ou un chanteur.
3: Shakira.
0: Un animal avec un S.
3: Un saumon.
0: Un poisson avec un S.
3: Un saumon.
0: Ah non.
5: Ah non, bah non.
0: Ah non, attends, je le mets dans un coin. Une couleur.
3: Saumon.
0: Ouais, allez. Et un gros mot pour terminer, attention, on y va.
3: Sale con,
4: salope.
0: Oh, ah, je trouve que l'autre gros mot est plus sympa, c'est les filles qui gagnent.
3: C'est gagné, bah oui, c'est gagné. Vos tout nouveaux écouteurs Bluetooth et collecteurs, comme ça vous pourrez nous écouter partout avec.
4: Merci beaucoup. Philippe et Sandy.

0: Aujourd'hui, c'est mercredi, nous sommes le 1er juillet 2026. Bonne fête à tous les Thierry et à tous les Hugues. Alors on souhaite aussi un bon anniversaire à Diana Ross, la légende de la Motown. On souhaite un excellent anniversaire à Debbie Harry, l'icône du groupe Blondie, hein, qui a marqué les années 80 avec son style unique. On n'oublie pas Sylvester Stallone, le héros de Rocky et Rambo, toujours aussi impressionnant. C'est l'anniversaire de Carl Lewis, la légende de l'athlétisme, et de Pamela Anderson. Bon anniversaire également à Léa Seydoux, à Kev Adams, ainsi qu'à celui qui a brillé dans les Blues Brothers et dans Ghostbusters, c'est Dan Aykroyd. La musique ne s'arrête pas, on écoute tout de suite Phil Collins sur Nostalgie.
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0: Jour en rendez-vous et après les infos, on enchaîne avec Al Corley, l'horoscope de Sandy sur Nostalgie. Nostalgie, 5h30, les infos. Patrice Pavot, bonjour Patrice.
1: Bonjour Olivier, bonjour à tous. Belle soirée pour les Bleus à la Coupe du Monde de football. L'équipe de France, vainqueur 3-0 de la Suède hier soir en 16e de finale avec un doublé de Kylian Mbappé. Le sélectionneur Didier Deschamps et ses hommes défieront le Paraguay samedi avec un remake de la finale 98. Autre favori en marche, la Norvège d'Erling Haaland qui a sorti la Côte d'Ivoire 2-1 et affrontera le Brésil dimanche au prochain tour. À la suite du programme du jour, le Mexique joue l'Équateur. Ce matin, l'Angleterre se repose à la RDC à 18h, la Belgique affrontera le Sénégal à 22h et les États-Unis défieront la Bosnie la nuit prochaine à 2h. Un répit de courte durée pour la canicule. Après plusieurs jours de chaleur intense, Météo France annonce un nouvel épisode caniculaire dès ce week-end, le troisième en un mois. Une répétition qui inquiète les autorités sanitaires. Les deux précédentes vagues ont déjà causé plusieurs centaines de morts supplémentaires. Un bilan qui s'est encore alourdi en juin. La chaleur éprouve les organismes, mais elle met aussi à mal les infrastructures déjà fragilisées. Une vigilance maximale pour les feux de forêt dans le sud. 6 départements sont placés en danger très élevé d'incendie ce mercredi. Les Pyrénées-Orientales, l'Aude, l'Hérault, le Gard, les Bouches-du-Rhône et le Vaucluse. En cause, un vent qui se renforce nettement sur des sols asséchés, fragilisés par la canicule de ces derniers jours. À partir de ce mercredi, les jeunes parents peuvent bénéficier du nouveau congé de naissance d'une durée d'un à deux mois par parent. Il s'ajoute au congé maternité et paternité. Il concerne les salariés indépendants et autres fonctionnaires avec une indemnisation dégressive de 60% du salaire net voulu par Emmanuel Macron pour soutenir la natalité. Ce dispositif est jugé insuffisant par plusieurs associations. Selon le gouvernement, ce nouveau congé va permettre de renforcer l'égalité entre les hommes et les femmes et va donner plus de temps aux familles pour concilier vie professionnelle et vie familiale. La présidentielle de 2027 en France, la date est désormais connue. Selon une source gouvernementale, la prochaine élection pour élire un nouveau chef d'État se tiendra les 18 avril et 2 mai 2027. La météo, soleil bien présent ce matin sur la majeure partie du pays, des nuages sur la façade atlantique et le nord-ouest, les températures comptées 21 à 34 degrés pour les maximales. Bon réveil sur Nostalgie.

0: Nostalgie, c'est l'heure de l'horoscope avec Sandy et après on danse avec Alphaville. Mais pour l'horoscope, Sandy, on commence avec les béliers.
1: L'accent est mis sur vos activités. Aujourd'hui, vous avez les coudées franches pour avancer sur un projet. Les taureaux, un projet prend de la hauteur, votre horizon s'élargit en amour, le ton est sensuel. Gémeaux, pleine forme pour cette journée tonique qui met vos amours en lumière, cœur libre, vous plaisez. Les cancers, le secteur relationnel est mis en lumière, une rencontre originale ouvre des perspectives inattendues. Les lions, vos finances s'améliorent, vous vous éloignez tout naturellement des magasins, gardez le bon cap. Les vierges, votre travail exige de la précision, dont vous ne manquez pas aujourd'hui, vous êtes à l'aise et cela se voit. Les balances, une bonne nouvelle concerne la famille ou l'immobilier, au travail, il faut réagir vite pour confirmer une décision. Scorpion, une porte s'ouvre au travail, en amour, on apprécie votre esprit d'initiative. Sagittaire, vous faites une bonne affaire, vous obtenez un accord au travail, cette journée conforte votre position. Les capricornes, les opportunités se bousculent, mais il faut faire un tri sélectif pour être efficace. Restez proche de votre feuille de route. Les Verseaux, un projet se tricote dans l'ombre, la discrétion est votre allié en amour, la douceur vous va bien et vos contacts sont bons. Les poissons, vous innovez et vous marquez les esprits. Bravo à vous.

0: Nostalgie, bon réveil, on continue avec Philippe et Sandy, la liste de Sandy qui nous emmène maintenant au cinéma et après on écoute Francis Cabrel avec un tube qui va vous toucher forcément droit au cœur sur Nostalgie.
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3: Eh ben avec la canicule de la semaine dernière, déjà ce qui est cool c'est que t'es toujours sûr de trouver

0: Et du frais au cinéma. Autre chose que tu retrouves toujours aussi au cinéma, c'est ce mec de 2m12 qui vient toujours se foutre pile devant toi. Tu viens voir un film tranquille et tu finis par mater une nuque pendant 2 heures en IMAX. Au cinéma aussi, t'as toujours des bandes annonces. C'est bien parce que ça te permet de découvrir les prochains films qui vont sortir en salle. Sauf que ces bandes annonces, généralement, elles sont très longues. Tellement long que quand ton film démarre, t'as déjà fini ton saut de popcorn XXL. Oh. Et puis au cinéma, on peut voir des grands films. Des films historiques, notamment avec des scènes de bataille incroyables. Tu vis de grandes émotions à ce moment-là et souvent en totale immersion. Oui, parce que toi aussi, généralement, tu mènes ta propre bataille, celle de l'accoudoir avec ton voisin.
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0: Bonne journée avec Nostalgie, Philippe et Sandy sont là jusqu'à 10h pour vous accompagner en direct et pour bien démarrer cette nouvelle heure. La musique des Communards sur Nostalgie. 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
5: Bonjour, c'est Nostalgie, les 6h. 6h pétantes, voici notre camarade de jeu, Patrice Pavot.
6: Bonjour Philippe et Sandy, bonjour à tous. Les Bleus ont écrasé la Suède 3-0 et filent en 8e de finale de la Coupe du Monde. 6 départements du Sud sont en alerte rouge, feu de forêt en raison des vents et de la sécheresse. La météo, de belles éclaircies ce matin sur la plupart des régions. Un ciel parfois voilé sur l'ouest. Les Bleus poursuivent l'aventure à la Coupe du Monde. L'équipe de France s'est imposée 3-0 face à la Suède hier soir en 16e de finale. Kylian Mbappé étincelant était l'auteur d'un doublé. Les Français assument leur statut de favori. Retour sur cette rencontre avec Sébastien Yannoulila.
7: C'est un pari risqué, difficile. On est les premiers en France à l'avoir fait. On a su le maîtriser dans le cadre des manifestations d'intérêt, puis après des appels à concurrence. Et aujourd'hui, un an après, on voit bien que quand même on a bien fait de prendre ce risque.
6: Sébastien Yannoulila, que l'on écoutera plus tard. Les hommes de Deschamps retrouveront le Paraguay au prochain tour samedi. Une affiche qui rappelle le Mondial 98. De son côté, la Norvège d'Erling Haaland a éliminé la Côte d'Ivoire de buts à 1. Les Norvégiens affronteront le Brésil en 8e dimanche. Parmi les autres rencontres, le Mexique joue l'Équateur ce matin à 18h. L'Angleterre sera opposée à la RDC et à 22h. La Belgique jouera le Sénégal et la nuit prochaine à 2h du matin, les États-Unis affronteront la Bosnie-Herzégovine. Après une canicule exceptionnelle de ces derniers jours, Météo France annonce un nouvel épisode de forte chaleur dès ce week-end. Un troisième épisode en à peine plus d'un mois risque encore d'éprouver les organismes et les infrastructures déjà mises à mal. Les autorités sanitaires rappellent que les deux précédentes vagues de chaleur ont déjà entraîné une importante surmortalité avec plusieurs centaines de décès supplémentaires en mai, puis un bilan encore plus lourd en juin. Le risque de feux de forêt est réel en ce milieu de semaine. 6 départements du sud de la France sont en danger très élevé pour les incendies ce mercredi 1er juillet selon Météo France. Sont concernés les Pyrénées-Orientales, l'Aude, l'Hérault, le Gard, les Bouches-du-Rhône et le Vaucluse. Le passage en niveau rouge est dû au net renforcement du vent dans un contexte de sécheresse important des sols, le tout renforcé par les fortes chaleurs de ces derniers jours. Il y a un an, le premier train Zou de Transdev quittait la gare Saint-Charles. Le groupe de transport international avait été retenu par la région sud pour rendre la relève de la SNCF sur l'axe Marseille-Toulon-Nice. C'est aujourd'hui l'heure du bilan de cette liaison qui a transporté 5 millions de passagers en un an. La prochaine élection présidentielle en France devait se tenir les 18 avril et 2 mai 2027. C'est ce qu'a indiqué une source au sein de l'exécutif. Une annonce qui sera officialisée ce mercredi en Conseil des ministres. Le scrutin aura donc lieu durant les vacances de printemps et pour le second tour au lendemain de la fête du travail. Le Parlement doit entériner aujourd'hui une hausse historique du budget des armées d'ici 2030. Après le feu vert du Sénat, les députés sont appelés à adopter définitivement la révision de la loi de programmation militaire. L'enveloppe atteindrait 436 milliards d'euros d'ici à 2030, soit 36 milliards supplémentaires. Passer davantage de temps auprès de son bébé en étant indemnisé. À partir de ce mercredi, les jeunes parents peuvent profiter d'un nouveau congé de naissance avec une rémunération dégressive. Il s'ajoute au congé maternité et paternité existant. Ce dispositif était présenté par le gouvernement comme une mesure de soutien à la natalité en déclin en France depuis plusieurs années. La météo avec avec le soleil bien présent ce matin sur la majeure partie du pays. Des nuages sur la façade atlantique et le nord-ouest. Les températures 21 à 34 degrés pour les maximales. 21 à Cherbourg, 27 à Strasbourg, 33 à Montélimar et 34 à Montpellier. Bon réveil.

0: sûr.
1: Eh oui.
2: Je sais pas, j'ai pas vu le match, mais ça avait l'air très très bien.
1: J'ai regardé les 5 premières minutes et je me suis endormie.
2: Oh, ça, hey, ça s'annonce bien pour la Coupe du Monde.
3: 3-0.
1: C'est génial, on se sent bien.
2: Et 2. Et 3. Attention, c'est que les 8e de finale. Attends, il y a les gros qui restent. Hein, quand
3: même. C'était les 16e là. 8e, c'est le Paraguay.
2: C'est ce que j'ai à me dire.
1: Je crois qu'on sera ensemble en plus pour regarder ça. Je crois que c'est samedi soir. Vendredi ou samedi soir.
2: À 23h.
1: Je sais pas quelle heure c'est.
2: C'est 23h.
1: Encore ?
3: On sera ensemble.
2: Tu me raconteras le match. Ouais, parce qu'on passe le week-end ensemble. Et c'est vendredi. On sera en direct de Village Nature, Center Park Village Nature.
1: Paris, exactement.
2: Dans le studio, dans un appart.
1: Ouais, trop bien ça.
2: Nous saluons les voisins.
3: Les voisins. Ouais.
2: On mettra pas très très fort. Bienvenue sur Nostalgie, ravi de vous retrouver. On est le mercredi 1er juillet.
1: 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Et puis, hommes et femmes, on ne ressent pas la clim de la même façon. Je vous explique tout dans 3 minutes.
2: Ça dépend qui a la télécommande.
3: C'est vrai.
1: Ouais, aussi.
2: Nostalgie avec les communards. Ça, c'est un de mes morceaux préférés. Je l'avais acheté en vinyle et en maxi, version deluxe, avec le double fromage, double steak caché. Les communards, Michel Jonas, Super Tramp. Vous avez remarqué qu'on est encore en direct avec vous. Eh ben ouais, on préfère rester là avec vous le matin sur Nostalgie, nous.

0: Bonne musique, bonne humeur et surtout si vous ouvrez les yeux, bonne journée qui arrive. On sent que l'été va être très sympa. Bonne fête au Thierry aujourd'hui.
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2: Vous avez remarqué qu'en été, au bureau, en voiture, il y a toujours quelqu'un qui dit « Ah, j'ai froid, baisse la clim ».
0: Tout le temps, on l'appelle le relou.
2: Oui, exactement. Et ben, c'est pas juste une question de goût. C'est que pour la fabrication des premières clims dans les années 60, on a pris comme modèle celui d'un homme costume cravate,
0: ouais.
2: Ok, d'une quarantaine d'années et d'environ d'un poids de 70 kilos. Mmh. Ça a été le modèle de base. Résultat, eh ben, ils sont basés sur le fait que sa température idéale était autour de 22 degrés.
0: Ah, ils auraient pris un bonhomme comme moi. On était dans les 17.
3: S'ils
0: prennent James Bond.
2: On n'est pas tous pareils, sauf que c'est pas la bonne température pour tout le monde.
0: Bah oui.
2: Les femmes, notamment, en moyenne, ont un métabolisme plus faible et moins de masse musculaire, donc elles produisent moins de chaleur.
0: Donc elles ont plus froid.
2: Elles ont plus froid. C'est pour ça.
4: Elles ont froid, et on a quoi ?
2: Bah oui.
4: Et on nous plaide.
0: C'est pour ça que dans les magasins. C'est souvent des femmes qui sont devant les plaids. Tu verras jamais un gars comme moi du tout me prendre un petit plaid.
2: C'est vrai, qu'est-ce que j'ai fait ce matin quand je suis arrivée dans le studio? J'ai dit, ah, il fait froid.
0: Ouais, oui,
2: et les chercheurs estiment qu'elles sont souvent plus à l'aise avec une température de 24-25 degrés, soit 2-3 degrés de plus que les hommes.
0: Il faut bien qu'on ait des différences.
2: Bah, c'est ça.
0: Regarde, moi, je fais pipi assis.
3: Oui, ça va.
2: Oui. Donc la prochaine fois que votre collègue met un gilet lorsque vous êtes en t-shirt, et bah, c'est pas qu'elle est relou comme moi, je peux le dire. Eh ben c'est juste que son corps ne ressent pas la température de la même façon.
0: Et ça crée du débat. Regardez-nous, dans notre équipe, il y a Tom qui a 25 ans, il est jeune. Il adore la chaleur.
2: Oui.
3: Ouais. Tout le temps.
0: Ouais. Il attend la semaine prochaine, ça revient, je suis trop content.
2: Ouais, il est toujours en gilet, en doudoune.
0: Alors c'est fou ça, c'est incroyable. Allez, bon courage dans tous les cas à vous tous pour votre début de journée. Jonas et Supertramp.

0: L'addition, c'est pour tonton. Hein. Oh, mais fais toujours le même truc, Michel. En scred, Madonna. Le premier titre de Madonna, Holiday sur Nostalgie, enchaîné à Frankie Goes to Hollywood. Et là, on est le 1er juillet 1983, 40 ans en arrière.
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0: Bonjour tout le monde, bon réveil et bon courage pour cette journée de boulot et fin de semaine. Il est 6h20, c'est l'heure du premier horoscope du mois de juillet 2026.
1: L'accent est mis sur vos activités. Les béliers, vous avez les coudées franches pour avancer sur un projet. Taureau, un projet prend de la hauteur, votre horizon s'élargit. En amour, le ton est sensuel. Les gémeaux, pleine forme pour cette journée tonique qui met vos amours en lumière. Cœur libre, vous plaisez. Cancer, le secteur relationnel est mis en lumière. Une rencontre originale ouvre des perspectives inattendues. Lion, vos finances s'améliorent, vous vous éloignez tout naturellement des magasins. Gardez le bon cap. Vierge, votre travail exige de la précision dont vous ne manquez pas aujourd'hui. Vous êtes à l'aise et cela se voit. Les balances, une bonne nouvelle concerne la famille ou l'immobilier au travail. Il faut vite réagir pour confirmer une décision. Scorpion, une porte s'ouvre au travail, en amour. On apprécie votre esprit d'initiative. Les Sagittaires, vous faites une bonne affaire. Vous obtenez un accord. Au travail, cette journée conforte votre position. Les Capricornes, les opportunités se bousculent mais il faut faire un tri sélectif. Pour être efficace, restez proche de votre feuille de route. Verseau, un projet se tricote dans l'ombre. La discrétion est votre allié. En amour, la douceur vous va bien et vos contacts sont bons. Les Poissons, vous innovez et vous marquez les esprits. Bravo à vous.
0: Bravo à vous. 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

0: Ça, c'est l'un des plus grands tubes des années 80. Madonna, Holiday, c'est plus le mois Madonna.
1: Ah, c'est fini.
0: Non, parce qu'on est le 1er juillet là-bas, en passant deuxième des marques. Il nous reste deux, trois trucs derrière.
1: Il n'y a plus de bout, il n'y a même plus un orteil.
0: Il n'y a plus rien. Par contre, vendredi, on écoutera son nouveau titre qui sort en exclusivité mondialement. 6h28 sur Nostalgie.
1: Vous allez peut-être bientôt faire vos valises direction les vacances. Hein. Qu'est-ce qu'on vit quand on prépare sa valise pour partir en vacances? On verra ça dans ma liste à 7h10.
0: Vous n'avez pas envie d'acheter des valises là?
1: Si,
0: il y en a partout là.
1: Si.
0: Oh, j'adore.
1: J'aimerais bien.
0: Oui, mais toi, t'en as eu toute neuve là pour le coup, Sandy.
1: Ouais, mais là, je viens de la donner à mon fils, du coup, je me retrouve sans valise.
0: Oh, va aller en acheter, ça va nous occuper. C'est l'heure des infos, puis on va revenir avec Frankie Goes to Hollywood.
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0: Nostalgie, bonjour, bon réveil, 6h30. Prends le temps d'écouter quelques infos avec Patrice Pavot.
8: Bonjour Philippe et Sandy, bonjour à tous. Nouveau succès de l'équipe de France au Mondial. Les Des Bleus victorieux de la Suède hier soir en 16e de finale. Un nouveau congé de naissance rémunéré pour les jeunes parents entre en vigueur à partir de ce mercredi. La météo, de belles éclaircies ce matin sur la plupart des régions. Un ciel parfois voilé sur l'ouest. Belle soirée pour les Bleus à la Coupe du Monde de football. L'équipe de France vainqueur 3-0 de la Suède hier soir en 16e de finale avec un doublé de Kylian Mbappé. Les Bleus semblent inarrêtables. Retour sur cette soirée avec Sébastien Yenoulela.
9: En effet, les Bleus ont maîtrisé leur sujet de bout en bout. La première mi-temps a certes été frustrante avec un but refusé et deux poteaux. Puis juste avant la pause, l'incontournable Mbappé a ouvert le score joliment avant de se jeter dans les bras de Didier Deschamps. Au retour des vestiaires, les tricolores ont encore été plus dominateurs et leur facteur X, Michael Olise, est entré en action. Il a délivré un bonbon de passe décisive pour Barcola sur le 2-0 avant de récidiver sur le doublé de Kylian Mbappé qui devient le meilleur buteur du tournoi. Cette équipe dégage une irrésistible sensation de sérénité. Elle est la meilleure attaque du mondial. Elle ne semble pas avoir de faille puisque même le gardien, Mike Maignan, ne s'est jamais laissé surprendre. Il va donc falloir se lever de bonne heure pour empêcher cette armada d'aller décrocher un troisième titre.
8: Les prochains matchs pour l'équipe de France, ce sera samedi face au Paraguay, remake de la finale 98. Autre favorite mondiale en marche, la Norvège, Darling Haaland, qui a sorti la Côte d'Ivoire 2-1. Il affrontera le Brésil dimanche au prochain tour. La suite du programme du jour, le Mexique qui a battu l'Équateur 2-0 ce matin. L'Angleterre se repose à la RDC à 18h. La Belgique affrontera le Sénégal à 22h. Et les États-Unis défieront la Bosnie la nuit prochaine à 2h. Le succès de la fête du cinéma. L'opération au tarif de 5€. La séance se termine ce mercredi dans toutes les salles de cinéma. Une édition 2026 dopée par la canicule. Exemple à Nice, au Pathé, avec Aki, Jenny, Caroline et Paola.
10: Ben en fait, il y avait des bons films et c'était pas cher. Du coup, deux places de ciné pour le prix d'un, donc ça vaut le coup.
11: On a vu Toy Story 5, du coup un film. Le fait que ce soit accessible à tout le monde, au niveau du budget, on n'a pas tous les moyens de payer 12-13€ une place. Donc pour les jeunes, étudiants, voilà.
12: J'ai vu Fête du cinéma, donc voilà, quand on voit la fête, on vient. On est sorti de l'école, donc j'ai dit c'est même pas la peine de rentrer à la maison. Autant aller au cinéma, au frais.
13: J'adore être au cinéma parce qu'il fait bien frais. Parce qu'en ce moment c'est un peu la canicule, voilà. Et aussi je vais voir Toy Story. On n'a pas la clim, du coup c'est un peu compliqué à la maison, du coup voilà quoi.
8: Un reportage de Nicolas Abed. À partir de ce mercredi, les jeunes parents peuvent bénéficier du nouveau congé de naissance d'une durée d'un à deux mois par parent. Il s'ajoute au congé maternité et paternité. Il concerne les salariés indépendants et autres fonctionnaires avec une indemnisation dégressive de 70% plus 60% du salaire net voulu par Emmanuel Macron pour soutenir la natalité. Ce dispositif est jugé insuffisant par plusieurs associations. Selon le gouvernement, ce nouveau congé va permettre de renforcer l'égalité entre les hommes et les femmes et va donner plus de temps aux familles pour concilier vie professionnelle et vie familiale. La présidentielle de 2027 en France, la date est désormais connue selon une source gouvernementale. La prochaine élection pour élire un nouveau chef d'État se tiendra les 18 avril et 2 mai 2027. Ce calendrier doit être officiellement validé ce mercredi en Conseil des ministres. Un répit de courte durée pour la canicule après plusieurs jours de chaleur intense. Météo France annonce un nouvel épisode caniculaire dès ce week-end, le troisième en un mois, une répétition qui inquiète les autorités sanitaires. La météo avec un soleil bien présent ce matin sur la majeure partie du pays, des nuages sur la façade atlantique et le nord-ouest, soleil généreux avec du vent fort sur le sud-est, les températures 21 à 34 degrés pour les maximales, 21 à Brest, 30 à Lyon, il fera 34 du côté de Montpellier. Bon réveil à tous.

0: Bonjour tout le monde, il est 6h38 du matin. Comment va Sandrine à Saint-Médard de Mussidan?
1: Elle va bien, elle profite de la fraîcheur.
2: Bonjour
1: Philippe et Sandy.
0: Un petit peu plus frais là?
1: Oui, ouais. Oui, c'est super même à cette heure-ci.
0: Mussidan, moi ça me parle, c'est près de Périgueux tout ça, au-dessus de Bergerac.
1: Oui, oui.
2: Ah, c'est joli.
0: C'est joli. Périgord quoi ça?
2: Noir.
1: Ouais.
0: Périgord.
1: Moi aussi je vais dire une bêtise. Non, je crois que non, mais en fait.
0: Non, parce que je ne sais pas, je suis de Nevers en fait. Qu'est-ce que tu nous proposes comme activité, Sandy?
2: Eh bien, cet été, beaucoup vont prendre l'autoroute pour partir en vacances. C'est déjà le cas ce week-end. Et il s'en passe pas mal de choses sur ces autoroutes.
1: Oui.
0: Alors, le vrai faux des autoroutes. Quel est le nom de l'autoroute entre Paris et Bordeaux, autrement appelée l'A10? Est-ce que c'est l'Aquitaine ou l'autoroute du Soleil?
1: L'Aquitaine?
0: Ouais. L'autoroute du Soleil, c'est la 6, ou voire même la 7 entre Paris et Lyon. Je pense que tous nos amis routiers sont en train de dire « j'ai bon, je connais ».
2: Ouais, on vous embrasse. Vrai ou faux, Sandrine? Il existe en France l'aire de repos de l'Embrouille.
1: De l'Embrouille, ça pourrait être un piège.
0: Il n'y a pas non plus une bagnole à gagner. Hein.
2: C'est faux.
1: J'aime le défi.
0: Vrai ou faux? Le café des stations-service est devenu moins cher qu'un litre de diesel sur l'autoroute.
1: C'est vrai.
0: Ah, ça peut être vrai ou faux, ça dépend des jours, mais c'est 2,50€ en moyenne. C'est vrai que le café, il est cher sur l'autoroute.
2: Ouais, trop cher.
0: Contre 2,70€ le litre de diesel premium sur nos autoroutes. Ça a tendance à descendre un petit peu.
2: Ouais.
0: Mais le café, franchement, il pourrait le descendre.
3: Ouais, 2,50€ le café, ouais.
0: C'est pareil, je peux passer un message?
3: Vas-y.
0: Est-ce qu'on peut de nouveau regonfler nos pneus sans payer?
3: Sans payer, merci.
0: Parce que t'as pas de pièces. Enfin, c'est quoi ce bordel?
2: Ouais,
3: présente-toi.
0: Avant, il y avait les campagnes de sécurité, c'est important, les pneus.
2: Ouais.
0: Donc, remettez les pipchits.
2: C'est vrai. Sandrine, on continue ce quiz des autoroutes. Oui. Vrai ou faux, il existe en France l'aire de repos du boulet?
1: Faux.
2: C'est vrai, c'est sur l'A36 entre Besançon et Montbéliard.
0: Quelle est la particularité de l'aire de repos de Jugy qui se trouve sur l'A6? Elle est tenue par des juges où il y a partout des champignons géants. Va me chercher un café, Régis. Là, il y a des toboggans, des cabanes, des jeux. C'est une des aires d'autoroute. Il y a le plus de trucs pour les enfants.
2: Incroyable.
0: On peut rester plusieurs minutes.
2: Et enfin, vrai ou faux, cet été, un nouveau dessert sera proposé sur les aires de repos pour les fans des années 80 avec des petits pots de Danette Jackson.
0: Danette Jackson.
1: Non, c'est faux.
2: Ouais. Oui, c'est faux.
0: Et ben, cadeau pour Sandrine,
2: bravo.
0: On est presque sûr.
2: Ouais, bravo. Vous gagnez vos tout nouveaux écouteurs Bluetooth et collecteurs Nostalgie, Sandrine.
0: Voilà, Sandrine.
1: Super, merci beaucoup.
0: Vous avez prévu quoi pour les vacances, vous?
1: Rien, justement.
0: Écoutez, vous nous avez donné l'adresse.
1: Je ne vais pas aller les voir.
0: Bah nous, on va venir vous voir. Saint-Médard de Mussidan, ouais, c'est une belle région.
2: Évidemment.
0: Il y a du foie gras, il y a du canard. Et on va être pas mal.
1: Oui, il y a tout ça, oui, on va vous trouver.
0: Merci pour votre sourire. À bientôt, Sandrine.
2: Bisous.
0: Bonne journée. 7h20. Frankie Ghost Hollywood pour tout le monde. Relax.

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1: Tout va bien, Frankie Ghost et Hollywood pour commencer la journée Gold et puis Julien Clerc dans un instant sur Nostalgie.
2: Et avant de vous faire la liste de ce qu'on vit quand on prépare sa valise pour partir en vacances dans 10 minutes, Philippe, on fait un bisou à Philippe de Volpénil, c'est en Seine-et-Marne. Il est prothésiste dentaire et il part à la retraite aujourd'hui.
3: Là, j'ai envie de dire bonne retraite. Ça, c'est un super métier, prothésiste dentaire.
2: Ouais.
1: Numéro 1 sur Nostalgie. Elton John également dans un instant.
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0: Vous les connaissez, la machine à tube gold sur Nostalgie, avant Julien Clerc et Jimmy Cliff.
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0: Les grandes vacances démarrent officiellement samedi. Qu'est-ce qu'on vit quand on prépare sa valise pour partir en vacances? Ça vous parle tous, la liste de Sandy.
2: Faut être stratégique déjà. Moi, ce que je trouve pas mal, c'est de se faire des nems de shorts ou de t-shirts, tu sais. Tu les roules et ça te gagne de la place. Après, quoi qu'il arrive, hein, t'auras toujours en plus à côté des gros sacs en plastique Leclerc ou Intermarché remplis de tout ce que t'as pas réussi à mettre dans ta valise.
0: Ah oui.
2: Quand nous aussi, les femmes, on prépare notre valise, messieurs, vous nous faites souvent la réflexion qu'on prend trop de choses. Alors que pas du tout, hein. Non. Nous, on prévoit. Parce qu'une valise, dans notre tête, c'est 1% d'indispensable et 99% de au cas où. Et puis en tant que parents, quand on prépare les valises des enfants pour les vacances, ils veulent toujours emmener avec eux leur chambre, prendre leurs jeux, leurs jouets. Alors qu'on sait très bien qu'une fois sur place, ils vont passer leur temps à courir après un pigeon ou à jouer avec un bâton.
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0: Vous voulez du sucre ?

0: a souvent tendance à confondre ça avec AC/DC. C'est pas du tout le même groupe.
1: Rien à voir.
0: Jimmy Cliff et Julien Clerc dans un instant, cher Sandy.
1: Nadège de Quimper vient de partir au boulot. Son téléphone n'a pas chargé. En plus, elle a oublié son chargeur. Oh, galère.
0: Journée de merde. Dans deux minutes, les infos sur Nostalgie.
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9: Bonjour Philippe Essendi, bonjour à tous. Qualification des Bleus pour les huitièmes de finale de la Coupe du Monde après leur succès face à la Suède. Mbappé a été magistral encore une fois. Un nouvel épisode de canicule annoncé pour ce week-end. La météo, de belles éclaircies ce matin sur la plupart des régions. Ciel parfois voilé sur l'ouest du pays. La France s'est qualifiée pour les huitièmes de finale de la Coupe du Monde hier soir. Les Bleus ont dominé la Suède 3-0 et ils ont de nouveau pu compter sur leur capitaine Kylian Mbappé, encore exceptionnel hier soir. Éric Ravel.
10: Kylian Mbappé a annoncé avant le début de la compétition que ce serait son mondial. Pour l'instant, il tient parole. Hier soir, il a rendu fous les défenseurs suédois. Le capitaine des Bleus est en manque de réussite en début de rencontre avec un but refusé pour hors-jeu, un tir sur la barre et deux frappes captées par le gardien. Mais il ne laisse à personne d'autre le soin de débloquer la situation en ouvrant le score d'un maître tir peu avant la mi-temps, avant de se jeter dans les bras de son sélectionneur Didier Deschamps. Et après le deuxième but signé Barcola peu après la reprise, Mbappé s'offre un doublé à un quart d'heure de la fin avec une magnifique frappe enroulée. Le Bondinois en est désormais à 6 buts dans ce mondial et il serait étonnant qu'il en reste là.
9: Mbappé a désormais inscrit 18 buts dans une phase finale de Coupe du Monde. Il devient le joueur à avoir inscrit le plus de buts dans les matchs à élimination directe. Les hommes de Deschamps affronteront le Paraguay samedi, adversaire qui rappelle de bons souvenirs aux supporters avec le Mondial 98. Dans les autres résultats, la Norvège a éliminé la Côte d'Ivoire 2-1 et retrouvera le Brésil dimanche. Le Mexique s'est également qualifié après sa victoire 2-0 contre l'Équateur. Au programme de ce mercredi, Angleterre, République démocratique du Congo à 18h, Belgique, Sénégal à 22h et États-Unis, Bosnie dans la nuit. Après la canicule exceptionnelle, la chaleur va rapidement faire son retour. Météo France annonce un troisième épisode de forte chaleur dès ce week-end. Les autorités sanitaires restent particulièrement vigilantes. Les deux précédentes vagues de chaleur ont déjà provoqué une importante surmortalité avec plusieurs centaines de décès supplémentaires en mai, puis un bilan encore plus lourd au mois de juin. Les hôpitaux et notamment les urgences ont été très sollicités. Pour Éric Thibault, le chef de service des urgences de l'hôpital Pasteur de Colmar, la canicule a ajouté une difficulté à une situation déjà régulièrement compliqué dans le service.
11: Et puis c'est un problème qui s'ajoute aux autres. Hein. La difficulté principale, c'est que la tension, elle est permanente. On est systématiquement en tension sur les lits, en difficulté, avec un roulement qui n'est pas aussi rapide que ce qu'on aimerait. Et donc, par-dessus chaque épisode critique comme ça, dont la fréquence, on le sait, va augmenter et dont la survenue sera de plus en plus récurrente, nous oblige à nous réadapter à chaque fois. Et on part d'une crise pour une grosse crise. Donc, il faut qu'on trouve des solutions systématiquement pour faire face.
9: Reportage de Guy Thoman. Ce mercredi, le Var et les Alpes-Maritimes sont maintenus en vigilance orange canicule, tout comme la Corse. Autre conséquence de cette météo, le risque de feux de forêt qui reste très élevé. 6 départements du sud de la France sont placés placé en vigilance rouge pour les instances dites ce mercredi. Les Pyrénées-Orientales, l'Aude, l'Hérault, le Gard, les Bouches-du-Rhône et le Vaucluse en cause le renforcement du vent sur des sols toujours très secs après plusieurs semaines de chaleur. La prochaine élection présidentielle devrait se dérouler les 18 avril et 2 mai 2027. Ces dates communiquées par une source gouvernementale doivent être officialisées aujourd'hui en Conseil des ministres. Les Français seront ainsi appelés aux urnes pendant les vacances de printemps avec un second tour organisé au lendemain de la fête du travail. Une nouveauté pour les familles. À partir d'aujourd'hui, les jeunes parents peuvent bénéficier d'un nouveau congé de naissance indemnisé. Rémunération dégressive, ce dispositif vient compléter les congés maternité et paternité. La météo, le soleil sera bien présent ce matin sur la majeure partie du pays. Des nuages sur la façade atlantique et le nord-ouest. Les températures 21 à 34 degrés pour les maximales. 23 à La Rochelle, 26 à Paris, à Nancy, il fera 32 à Cannes, 33 du côté de Marseille. 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
0: Les matins Nostalgie, 7h05 sur Nostalgie. Bonjour tout le monde et bienvenue, on est le mercredi 1er juillet. Globalement, quand on entend mois de juillet, ça veut dire bonnes vacances.
12: Ouais, bonjour Philippe, bonjour tout le monde. À 7h15, on va organiser vos vacances en famille une nouvelle fois. Direction le parc Astérix avec vos passes, l'hôtel et toutes les attractions.
0: Vous allez nous aider, il y a une... Vous allez nous aider, il y a une interview de Céline Dion, il nous manque quelque chose dedans.
13: J'aimerais ça, j'ai quand même fait l'Olympia pendant 6 semaines tous les soirs avec... Oui. Ça a été un grand honneur, j'espère de pouvoir le refaire.
12: Oh, mais
0: avec qui?
12: Mais il manque un nom là-dedans.
0: Mais c'est qui?
12: Bah alors, c'est qui?
14: Mais c'était qui?
0: Qui c'est qui va nous aider? Je sais pas, moi. Goldman?
14: Peut-être.
12: Ah, peut-être, je sais pas.
0: Alors, qui avec qui a fait la première partie alors?
12: Bah, vous allez nous le dire en vocal hein, sur nos pages Instagram et Facebook, Philippe et Sandy, puis il y a des cadeaux à la clé.
0: Bah voilà! Chic sa petite tête.
12: Oh, dis donc!
0: Pensez à tatailler. A tout de suite sur Nostalgie, 7h05.

0: Bonne musique et bonne humeur. 7h10 sur Nostalgie, les avions. Céline Dion est l'anniversaire de la chanteuse Blondie aujourd'hui. Je sais plus comment s'appelle-t-elle, Jacqueline Choulier, comme ça, mais. Voilà, c'est son anniversaire.
1: C'est pas ça?
0: Debbie Harris, c'est Debbie Harris. Okay. Comme le pain de mie. 7h10 sur Nostalgie.
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0: Sandy, quelle est ta phrase préférée pour esquiver une invitation? Il y a des fois, je suis désolé, on n'a pas trop envie d'y aller.
4: Alors, j'ai une phrase de semaine et une phrase de week-end.
0: Allons-y.
4: La phrase de semaine, c'est je me lève à 3h50, je suis désolée, tu peux comprendre, voilà. Et la phrase du week-end, c'est ma nounou m'a planté.
0: Ah.
4: Sauf que les enfants commencent à grandir et que.
0: J'ai besoin de mon nounou. 23 ans.
4: Quelle est ta phrase préférée, Philippe, pour esquiver une invitation?
0: Je suis un peu en mode honnêteté maintenant, moi. Je suis pas, écoute, là, je suis crevé.
4: Ouais.
0: Et puis quand c'est quelqu'un que je connais bien, si t'as invité des gens, je les aime pas trop, ça mal se finit.
4: Ouais, la franchise toujours, hein, c'est bien.
0: Genre, j'aime pas trop, elle louvre sa gueule. Tu sais très bien qu'un jour, je vais me mettre à gueuler. Je vais te gâcher ta soirée. Quelle est votre phrase préférée pour esquiver une invitation? Bah, allez, mentez-nous, racontez des bêtises, on est là pour ça. Allez sur nos réseaux, on en parle après Julien Clerc, Blondie et les avions, la nuit sauvage sur Nostalgie.

0: Bonne musique, bonne humeur, on est le mercredi 1er juillet, bonne fête au Servan, au Thierry, salut Titi, 7h15.
1: Et Nostalgie paye vos vacances dans 3 minutes, direction le parc Astérix en famille.
0: J'adore Céline Dion, on a Céline Dion et Big Mountain, Baby I Love You et tous les tubes 80 sur Nostalgie.
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0: tout va bien, vous êtes sur Nostalgie, 7h22, que votre journée soit belle, mercredi 1er juillet. C'est la période des invitations, quand on est accepté et sympathique. Quelle est votre phrase préférée pour esquiver une invitation?
1: Il y a Hugo Delisle qui nous dit « Officiellement, la flemme a pris le pouvoir chez moi ce soir, rien à faire ». Bah oui, tu peux être fatigué, ça arrive.
0: Tu
1: en
0: le
1: plus,
0: dis.
1: Ça.
0: Tu dis, j'ai le pardon, ouais. Je vous adore, mais
1: je suis mou ce soir.
0: La flemme, la fatigue des journées d'enfer.
1: Et puis tu peux argumenter en disant aussi, je veux pas être de bonne composition, donc même pour vous, tu vois, tu prends soin des autres en même temps.
0: Ou alors peut-être même, sinon, qu'est-ce qu'il y a à bouffer?
2: Ouais. Au pire,
0: parce que au pire, tu dis bon, je vais me lever, mais sinon, on fait un truc léger, ouais. Un petit peu sans viande et tout.
1: Bien sûr.
0: Voilà, la flemme.
1: Quelle est votre phrase préférée pour esquiver une invitation? Thalie, elle est un petit peu comme toi, tiens Philippe, elle dit juste dire j'ai pas envie. Pourquoi toujours être obligé de se justifier?
0: Oui, peut-être pas avec ce mot-là. J'ai pas envie, c'est peut-être un peu violent.
1: Comme les enfants, j'en veux pas.
0: Une autre fois.
2: Ah oui, une autre fois, c'est bien ça.
0: Ouais. Ah, une autre fois avec plaisir.
1: Avec
0: oh là là.
1: Oui.
0: Là là. J'attends la nouvelle date.
1: Tu sais que tu rajoutes un avec plaisir.
0: Ouais, ça, c'est très à la mode.
1: Ça passe mieux.
0: Ouais, mais
1: ça
0: voilà,
1: passe beaucoup
0: j'ai
1: mieux.
0: J'ai pas envie, c'est un peu sec. Hein,
1: non, c'est clair. La phrase préférée pour esquiver une invitation pour Manon de Toulouse, le médecin n'a rien dit, mais moi je sais, trop de monde d'un coup, ça me file de l'urticaire.
0: Ah ouais, non, mais tu sais, ça sent le Covid.
1: Ben,
2: oui.
0: Je n'ai plus de
2: COVID.
0: Masque.
1: Non.
0: Ouais. Faut pas que je côtoie trop de gens. J'ai regardé trop, fait entrer l'accusé,
1: ouais,
0: ça me donne des envies.
1: C'est ça.
2: Oh. Ah, carrément.
1: Et puis Mathias, tiens, une petite dernière, la phrase pour esquiver une invitation, c'est je peux pas, j'ai Roland Garros.
0: Ah merde,
1: ça, c'est fini,
0: bien sûr.
1: Ça marche pas tout le temps. Hein.
0: Mais Roland Garros, le mec est joueur.
1: Ouais.
0: J'ai Roland Garros avec Yannick Noah. Les avions Nuit Sauvage, Céline Dion. Et puis une pépite nostalgie, je sais pas si vous vous rappelez du groupe Les Ablettes.
1: Ah oui, si, ça me parle.
0: Si,
1: ça se mange,
0: mets...
1: non?
0: Oui, c'est ça. Ouais. Tu vois, moi, quand tu mets la table, les fourchettes, les couteaux, les verres et les ablettes.

0: T'as qu'à mettre la clim. Non, je plaisante, 7h27 sur Nostalgie. Bonjour tout le monde, bon réveil.
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0: On est embêtés. On a une interview, les copains.
2: J'aimerais ça. J'ai quand même fait l'Olympia pendant 6 semaines tous les soirs avec. Oui. Ça a été un grand honneur. J'espère de pouvoir le refaire.
0: Mais avec qui?
1: Oh, première partie de qui ça?
0: On nous a proposé Pierre Perret, le Zizi.
1: Ah,
3: première partie du Zizi.
0: Apparemment, c'est pas ça. C'est pas ça. On nous a proposé Goldman.
1: Ils étaient déjà ensemble à l'époque, parce que
0: Ils étaient ensemble.
1: Ouais. Je sais pas. Est-ce qu'ils bossaient déjà ensemble?
0: Bossaient.
1: Ouais, bossaient. Ouais.
0: On nous a proposé aussi Caroline Loeb. C'est la Watt.
1: Pourquoi pas.
0: Bon, bah, si vous trouvez, vous nous aidez.
1: Ouais, vous nous le dites en un petit message vocal sur nos pages Instagram et Facebook Philippe et Sandy.
0: Merci bien, 7h28 sur Nostalgie.
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13: Tous vos plus grands tubes reviennent dans un instant. Là, c'est l'heure des infos, il est 7h30. Monsieur Patrice, bonjour.
14: Bonjour Philippe et Sandy, bonjour à tous. La Coupe du Monde de football, les Bleus ont écarté la Suède et filent en huitième de finale. Un nouveau congé de naissance entre en vigueur ce mercredi. La météo, de belles éclaircies ce matin sur la plupart des régions. Un ciel parfois voilé sur l'ouest. Les Bleus poursuivent leur route dans cette Coupe du Monde de football. L'équipe de France s'est brillamment qualifiée pour les huitièmes de finale en dominant la Suède 3-0 hier soir. Kylian Mbappé a une nouvelle fois brillé avec un doublé. Les hommes de Deschamps retrouveront le Paraguay samedi pour une affiche qui rappelle des souvenirs du Mondial 98. Dans les autres résultats, la Norvège s'est imposée 2-1 face à la Côte d'Ivoire et défiera le Brésil dimanche. Le Mexique s'est également qualifié après sa victoire 2-0 contre l'Équateur. Au programme aujourd'hui, Angleterre, République démocratique du Congo à 18h, Belgique, Sénégal à 22h et États-Unis, Bosnie la nuit prochaine. Entrée en vigueur aujourd'hui du nouveau congé de naissance. Les jeunes parents peuvent désormais bénéficier d'un ou deux mois supplémentaires en plus des congés maternité et paternité. L'indemnisation sera dégressive à hauteur de 70% plus 60% du salaire net. Présentée par Emmanuel Macron comme une mesure destinée à soutenir la natalité et à favoriser un meilleur équilibre entre vie familiale et vie professionnelle. Le dispositif est toutefois jugé insuffisant par plusieurs associations familiales et féministes. Des risques importants d'incendie. 6 départements du sud de la France sont placés ce mercredi en danger très élevé de feux de forêt. Les Pyrénées-Orientales, l'Aude, l'Hérault, le Gard, les Bouches-du-Rhône et le Vaucluse. En cause, le renforcement du vent sur une végétation extrêmement sèche après plusieurs semaines de forte chaleur. Dans ce contexte hautement inflammable, une menace est clairement identifiée, les jets de mégots dans la nature. Luc Langeron, chef de la division communication, information et sensibilisation des publics à l'entente Valabre près d'Aix-en-Provence, répond à Vincent Duval.
15: C'est assurément 10% des départs de feu en France qui se produisent, je vous le rappelle, en majorité sur les routes, aux abords des routes et aux abords des zones habitées. Quand on fait des enquêtes avec les forestiers, avec les sapeurs-pompiers et les gendarmes, souvent on va trouver ces mégots et on pense qu'ils sont responsables de 30% des imprudences commises par monsieur et madame tout le monde. On n'a rien contre les fumeurs, mais on veut qu'ils s'interdisent ce geste coupable parce que, encore une fois, c'est connu, c'est documenté, on sait comment ça part et comment ça part très vite.
14: Et attention, le retour de la chaleur est prévu dès ce week-end. Après la canicule exceptionnelle de ces derniers jours, Météo France annonce un troisième épisode de forte chaleur en à peine un mois. La prochaine élection présidentielle est désormais fixée. Selon une source gouvernementale, les Français seront appelés aux urnes les 18 avril et 2 mai 2027 pour élire le futur président. Ce calendrier doit être officiellement validé aujourd'hui en Conseil des ministres. La météo, le soleil sera bien présent ce matin sur la majeure partie du pays. Des nuages sur la façade atlantique, les températures 21 à 34 degrés pour les maximales, 24 à Lille, 26 à Paris, à Nancy, 32 à Cannes, 33 à Montélimar et 34 du côté de Montpellier.
13: C'est le 1er juillet, c'est l'été sur Nostalgie. Salut Sandy.
0: Salut Philippe, on passe le bonjour à Amandine de Vesoul. Elle a posé une journée de congé pour son anniversaire. Elle a hâte.
13: Joyeux anniversaire. Allez la France, c'est pour tout le monde ce matin qui manque un peu de courage. OMD, Enola Gay.

0: 38, vous avez choisi Nostalgie et vous adorez Céline Dion et Bonnie Tyler, ça tombe bien, ils arrivent dans un instant sur Nostalgie. Charleville-Mézières, dans les Ardennes, on va chez Jérémy qui vient de se réveiller. Salut Jérémy.
1: Bonjour Jérémy.
2: Bonjour Philippe, bonjour famille.
0: Salut Jérémy, merci de nous avoir appelé, ça fait plaisir de venir jouer ensemble dans les Ardennes. Comment allez-vous ce matin?
2: Bah écoutez, ça va.
0: Impeccable.
1: Une chance pour vous, Jérémy, ce matin encore de vous éclater en famille au parc Astérix. On vous prévoit l'hôtel, vos passes pour découvrir les plus grandes attractions comme la revanche des pirates. C'est un grand splash très sympa à faire en famille avec les enfants. Et puis les plus beaux spectacles aussi comme la toute dernière création du parc. C'est un spectacle nocturne magnifique qui s'appelle Astérix et la potion d'étoile avec des drones dans la nuit qui s'éclairent sur le lac. C'est sublimissime.
0: C'est joli. Ok Jérémy.
2: Ça doit être génial, effectivement.
0: Face à vous, il y a 10 cases, 10 épreuves. Vous connaissez l'émission, vous connaissez la radio. À vous de trouver la valise. À vous de choisir une case.
2: Je vais choisir la numéro 2.
0: Et pourquoi?
2: C'est un chiffre qui m'inspire, j'aime bien les chiffres pairs.
0: Voilà, c'est tout.
1: Tout simplement.
0: Voilà. Ok, question cinéma.
1: Ça tombe bien, c'est mercredi. Donnez-nous 3 films avec Leonardo DiCaprio, Jérémy.
0: On y va.
2: Titanic.
0: Wall Street.
2: Casino Royale,
0: non, je crois pas.
3: Non.
0: Casino, c'est pour faire les courses, non, ça n'a rien à voir avec le cinéma.
1: Non.
0: Remets 15 secondes.
3: On en remet.
0: Le magnifique, le truc comme ça, non?
2: Une bataille après l'autre, Roméo et Juliette, je crois, le loup de Wall Street.
3: Oui, bah ça y est, c'est
0: bon. Bien sûr, merci Google.
1: Roméo et Juliette.
0: C'est le plus dur dans tout ça, c'est trouver le mot de passe de l'ordinateur.
1: Il a sorti toute la filmographie de DiCaprio d'un coup.
0: Il a lui filer le poids et la date de naissance, là, Jérémy. C'est scrove. Allez, c'est gagné.
1: C'est gagné. Prévenez la famille. Marjorie, Gabin, Timae. Vous partez, vous éclatez en famille au parc Astérix.
0: Voilà. C'est pour vous, Jérémy.
2: Merci infiniment.
0: Avec plaisir.
2: Ça
0: nous fait plaisir. Vous pouvez vous asseoir. Vous êtes fait un petit coup de frais, là, Jérémy.
1: Oui.
0: Ah, petit caca, peut-être.
1: Respirez.
0: À bientôt, Jérémy. Bisous. C'est pas le moment de faire un malaise. Les hôpitaux sont débordés. Allez, à bientôt.

0: 8h moins le quart sur Nostalgie, encore un grand tube à chanter ensemble, c'était Céline Dion, dans un instant Bonnie Tyler, Alain Chamfort et Sabrina sur la plage.
1: Eh bah sur la plage justement, on va partir sur les plages de Jamaïque dans 10 minutes avec la playlist de vos tubes reggae préférés en cette journée mondiale du reggae.
0: Bonne journée sur Nostalgie.
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0: Ah, j'ai fait une première note de frais dans la société de toute
1: ma vie. Oh, alors, comment ça s'est passé?
2: 30 ans de boîte, et 30 ans de boîte.
1: Ça fait une heure que t'es dessus, hein, quand
0: même. Et ben, ils m'ont pas tout remboursé.
2: Ah, bah non.
0: Pour 30 balles. La prochaine fois, je prendrai un dessert.
1: Ah, disons.
0: C'est vraiment un sketch. Je les adore, je te jure.
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0: Ah, c'est fou. Sandy, comment ça va?
1: Bah, ça va. Tu sais quoi, je vais te détendre, Philippe.
0: Peu. J'ai inventé cette histoire que pour ça, Sandy. Moi, dès que je peux me rapprocher de toi, tu sais.
1: Avec du reggae, ça va tous nous détendre. Okay. Musique née en Jamaïque, très à la mode dans les années 80. Quels sont vos tubes reggae préférés, tiens?
0: On en a parlé ensemble. C'est des reggae un peu pop, hein.
1: Oui,
0: donc,
1: oui.
0: C'est pas à nous chercher du Tikenja Fakoly et les derniers albums de Bob Marley. UB40. Marc de Lyon, c'est lui qui a demandé.
1: Eh oui, à la base, ce tube n'est pas d'eux, mais d'un certain Lord Creator. Et c'était déjà du reggae en 70.
0: C'était même du ska. Vous savez que le ska, c'est l'ancêtre du reggae.
1: Et oui,
0: j'ai toujours le contraire.
1: Et le rocksteady aussi, c'est un mélange des deux.
0: Exactement, je sais pas le faire. Bob Marley. Oui, reggae, voilà.
1: Sophie de Marseille, donc elle a choisi ce titre. Dans tous les tubes de Bob, il y a deux choses, un message d'amour et d'unité.
0: La playlist de vos tubes reggae préférés pour Clara de Rennes, c'est Alpha Blondie. Ne gueulez pas les fans, je sais, c'est un reggae léger.
1: C'est bien.
0: Ouais, c'est pas, voilà.
1: C'est l'un des tubes reggae les plus connus dans le monde. Alpha Blondie est l'un des seuls artistes reggae à avoir pu enregistrer avec les Wailers, les musiciens de Bob Marley.
0: Il y avait Brigadier Sabadie aussi.
2: Ah oui,
0: c'était bien. Bah ouais. Jimmy Cliff. Pour Fabiola de Lens.
1: Et juste après avoir la sortie de ce tube en 85, Jimmy est devenu le seul artiste reggae à être intronisé au Rock'n'Roll Hall of Fame.
0: Un truc français pour Catherine de Cahors, c'est Pierre-Paul Jacques. Ça, c'est un tube énorme.
1: L'accent et la façon de chanter de Pierre-Paul Jacques est exactement la même qu'un autre artiste reggae du nom de Tikenja Fakoly. T'en parlais, Philippe, c'est l'un des plus gros tubes français de 99.
0: Pour les fans, voici Big Mountain sur Nostalgie, Baby, I Love You Way. 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

0: à la Jamaïque.
1: Il est là. T'es jamais allé à la Jamaïque?
0: Jamais.
1: Je suis sûr que je t'emmène à la Jamaïque, même pas tu reviens.
0: Ah
1: même
0: ouais
1: plus t'as trois enfants.
0: Donc je vais acheter une maison là-bas.
1: Ah bah ouais, faut savoir Sandy, je vous explique un truc. Partout où Eva, elle tombe amoureuse de la région. Là, elle est sur un petit deux pièces près de Charleville-Mézières,
0: ouais,
1: à côté d'un petit parc. J'adore.
0: Je suis pas à l'abri. Hein.
1: Non, elle est jamais, c'est fantastique. Il n'y a pas que Bob Marley, il y a des plages sublimes. Voilà, c'est des gens cool.
0: Bon, alors vous allez nous appeler maintenant. Vous
1: vite
0: savez pourquoi? Parce que
1: bon,
0: on va vous offrir vos écouteurs Bluetooth et collecteurs nostalgie. Un seul numéro, 3937.
1: La fièvre est dans le sang, Alain Chamfort avec Bonnie Tyler dans un instant sur Nostalgie.
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1: 8h01 sur Nostalgie. Cher Patrice, voici les infos.
16: Bonjour Philippe et Sandy, bonjour à tous. Les Bleus ont brillé hier soir. L'équipe de France s'est imposée 3-0 contre la Suède en 16e de finale de la Coupe du Monde. Un doublé de Kylian Mbappé. Les hommes de Deschamps retrouveront le Paraguay samedi, match qui rappelle le Mondial 98. La Norvège poursuit aussi son parcours après sa victoire 2-1 contre la Côte d'Ivoire. Elle affrontera le Brésil dimanche. Le Mexique s'est qualifié aussi en dominant l'Équateur 2-0. Aujourd'hui, Angleterre et RDC à 18h, Belgique et Sénégal à 22h et dans la nuit, les États-Unis défieront la Bosnie-Herzégovine. Un nouveau dispositif pour les familles. Le congé de naissance entre en vigueur aujourd'hui. Il permet aux parents de bénéficier d'un 2 mois supplémentaires indemnisés en complément des congés maternité et paternité. Ce congé pris de façon simultanée ou alternée vise à soutenir la natalité et mieux accompagner les premiers mois de l'enfant. La prochaine élection présidentielle devrait se tenir le 18 avril et 2 mai 2027. Ces dates communiquées par une source gouvernementale doivent être officialisées ce mercredi en Conseil des ministres. La météo alternante de nuages et de belles éclaircies cet après-midi sur la plupart des régions. Il fera très beau et chaud près de la Méditerranée.

0: pas de glaçons.
1: Ah bah zut alors, bonjour, vous êtes sur Nostalgie, 8h02.
2: Depuis 6h, on cherche quelque chose, ça vient d'une interview de Céline Dion.
3: J'aimerais ça, j'ai quand même fait l'Olympia pendant 6 semaines, tous les soirs avec... Ça a été un grand honneur, j'espère de pouvoir le refaire.
1: Alors, avec qui?
2: Alors, Margot, elle nous a proposé Gilbert Montagnier.
1: Mais bah, ça joue, mais c'est pas ça. Mais non, Tom, il a la réponse, il veut pas nous dire.
2: Ah là là.
1: Si vous savez avec qui elle a fait l'Olympia, notre chère Céline Dion, vous envoyez un petit vocal, un SMS, un pigeon voyageur sur nos réseaux sociaux. Nostalgie. Voici Bonnie Tyler.

0: 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Il y en a un qui en a sorti quelques-uns, c'est Alain Chamfort, La fièvre dans le sang, dans deux minutes là.
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0: Sandy, t'as le sourire.
2: Tu cherches un ventilo, tu cherches un maillot de bain. Ah, c'est fini. Là,
0: à tout
2: c'est
0: à poil,
2: fini.
0: Alors.
2: Là. Oh, c'est fini.
0: Ah, enfin. Avec le ventilo devant là. Ah, je suis bien là.
2: Alors là, on est sur les cahiers, les crayons et les cartables. Hein. On est parti dans les supermarchés. Là, c'est la période en plus un peu angoissante parce que ça y est, t'as reçu ta feuille de fourniture, j'imagine, toi, pour
0: mais
2: ta petite victoire.
0: Pas. Mais c'est maintenant qu'il faut le faire. T'es tranquille.
2: Oui,
0: alors, les gars.
2: Bon, c'est vrai que c'est un petit peu la période des soldes et puis t'as envie de te débarrasser de ça avant de partir en vacances.
0: Mais
2: et pas te dire en septembre. Bon, voilà. Et ben ça y est, c'est arrivé. Généralement, plus de 40% des parents font les courses scolaires dès qu'ils ont la liste. Premier achat, le cartable. C'est fait.
0: Il y a une pression des mômes sur les cartables maintenant.
3: C'est eux qui le choisissent.
0: C'est eux qui
3: le
0: choisissent.
3: C'est eux. Hein,
0: c'est marrant, il est cher.
3: Ah oui, prends l'autre. Ah là,
0: toi, il est bien, lui, là, avec Astérix. Là.
2: D'après les économistes, c'est la meilleure période pour faire des affaires, notamment avec les soldes, on en parlait, qui ont débuté la semaine dernière.
0: Je suis concentré. J'essaie de voir si j'ai les bonnes cases.
2: Ok. Alors c'est aussi la période aussi pour les photos d'identité pour toutes les activités.
0: Il faut aller dans les photomatons, les machins. Non, faut aller chez les photographes.
2: Et chez les photographes.
0: Aller chez les photographes. C'est pas plus cher et les mecs c'est sympa.
2: Exactement.
0: Et ils ont du café.
2: C'est en moyenne 48 millions de photos faites chaque année pour la rentrée. Et vaut mieux y aller maintenant pour éviter donc la cohue de dernière minute. C'est les photomatons ou le trop de monde qu'il y a à cette période-là. C'est aussi la période pour les inscrire aux activités périscolaires.
0: Périscolaires.
2: Allez-y.
0: Péripharmacie.
2: Les sports. Les
0: théâtre.
2: Plus demandés. Alors, c'est
0: les sports.
2: Là, on est sur le foot, le judo et la natation.
0: D'accord.
2: Ça ne change pas trop d'année en année. Donc, il faut s'y prendre là maintenant. Renseignez-vous dans vos mairies.
0: Et essayez de ne pas prendre comme moi danse le samedi à midi et demi.
3: Ah, mais pourquoi
0: c'est
3: on a
0: le
3: toujours
0: pire des horaires.
3: Pourquoi on a que des horaires comme
0: avec des horaires de merde.
2: C'est pour toutes
0: dimanche,
2: les activités
0: moi.
2: Pareilles. Hein. Le foot, c'est pareil. Hein.
0: Bah, mais au moins, c'est la journée.
2: C'est à 7h du mat et à 40 bornes de chez toi, des fois.
0: T'as qu'à leur faire de la danse classique. Moi, tu sais, ma mère, là, à midi et demi,
3: non.
0: C'est que je la pose.
3: Ouais.
0: Je vais au marché, mon marché, il n'y a plus rien.
3: C'est
0: ils
3: la
0: sont
3: fin.
0: En train de fermer.
3: Ah moi, c'est le dimanche à midi, c'est pareil. Plus de poulet,
0: plus de brugnon.
2: Donc, il faut faire les activités en fonction du poulet rôti.
0: Des parents. En fonction de nous.
3: Voilà, c'est tout.
0: Et puis, acheter aussi dans les petites librairies. Ils ont besoin de thunes, hein, les commerçants, hein, sans déconner. Alain Chamfort, La fièvre dans le sang sur Nostalgie. Sabrina et Niagara. Voici ce qui arrive tout de suite.

0: quel tube, c'était une folie ça, sur la fin des années 80. Il n'y avait pas une bagnole qui mettait pas ça à fond. Alain Chamfort, La fièvre dans le sang sur Nostalgie. Quelle est votre meilleure excuse pour ne pas aller quelque part, refuser une invitation tout le tout team?
1: La phrase préférée de Loulou, il nous l'a laissée sur notre page Instagram, Philippe et Sandy.
2: Coucou à vous, moi je pense qu'il n'y a pas d'excuse pour louper un apéro, à moins d'avoir un autre apéro. Je vous embrasse depuis Bordeaux, je vous écoute actuellement dans les vignes.
0: Ah, je peux pas venir, je suis en train de moudre du café.
1: Ah, il est bon Loulou, hein.
0: Bien sûr.
1: Et
0: bien
1: vous,
0: sûr.
1: Tiens, quelle est votre phrase préférée pour esquiver une invitation? Vous nous le dites en vocal aussi.
0: Vous avez chaud, on a Fresh de Kool & The Gang et Pascal Obispo, il est 8h12 sur Nostalgie.
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0: TF1 Tube Les Copains, c'était Sabrina Boy sur Nostalgie.
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0: On accueille Charlotte en Haute-Savoie. Comment ça se prononce votre ville, Charlotte?
3: Bonjour Philippe, bonjour Sandy.
0: Bonjour.
3: C'est
0: Boège. Boège, voilà. Boège. Vous pas du tout. Vous êtes contrôleuse de SNCF.
3: Oui.
0: C'est une mauvaise réputation alors que le métier de contrôleur SNCF, c'est responsable du train, de la sécurité, de l'ambiance et tout ça. C'est ça votre vrai métier, Charlotte?
3: Exactement. Et la mauvaise réputation, c'est nous qui nous la faisons, hein, donc faut faire attention.
0: Ah bon? Pourquoi c'est vous?
3: Bah, je veux dire, c'est le contrôleur qui est responsable de sa réputation.
0: Ah ouais, tu peux demander des trucs à la cool. Moi, j'aime bien quand on prend le train avec Sandy, les copains et tout. Quand ils font un peu les cons au micro.
4: Ah, oh, c'est rigolo ça.
0: Tu chantes une petite chanson.
3: C'est plus agréable.
4: Ah ouais, ça détend tout le monde.
0: Charlotte, vous faites quelle ligne, vous, à peu près?
3: Mais moi, je suis sur l'étoile d'Annemasse, donc j'ai jusqu'à Évian, Saint-Gervais, Bellegarde et Annecy. Donc, très belle région.
4: Ah, super.
0: Ah, bah, quelle belle ville. Bah, bienvenue chez nous, Charlotte.
4: Est-ce que les moustiques ont les pattes gelées chez vous en ce moment?
3: Les moustiques n'ont pas de poids, non.
4: Non, ça va.
0: Mais c'est vrai ce que tu dis.
4: Ben oui.
0: La canicule, elle a tué beaucoup de moustiques.
5: Ouais. Oui, ils n'étaient plus là.
0: Non, mais ils ont trop chaud.
4: Eh oui. Il y en a un dans le studio avec nous qui, lui, est toujours là. Il reprend les tubes nostalgie. Il va falloir les retrouver, Charlotte.
0: Allons-y.
4: Charlotte, quelle est la chanson du moustique?
3: C'est pas Wake Me Up?
4: Si!
0: Ah, bah ouais. Non, mais il était. Il était heureux, il était gay.
4: Oui,
0: ce petit moustique.
4: Il avait un petit short rose.
0: C'est ça. Eh bah, bien joué, c'est bon. Bien joué, Charlotte. Un deuxième?
4: Ouais.
0: Allez, un deuxième, bonjour. C'est bon pour le moral, ça. Bien joué.
4: C'est le moustique à moustache, hein. On l'aime bien, celui-là. Bravo, Charlotte. Vos tout nouveaux écouteurs Bluetooth et collecteur nostalgie. Ils partent en Haute-Savoie.
0: Bon, chère Charlotte, vous partez en vacances, je crois.
3: Oui, je pars à Saint-Cyprien et quelques jours en Espagne.
0: D'accord. Vous voulez une adresse à Saint-Cyprien?
3: Allez.
0: Vous allez chez Francette, près du port, vous demandez mon ami Roland, vous lui faites un gros bisou sur le front, vous serez bien accueilli de ma part, d'accord?
3: Eh ben parfait, je retiens, j'irai.
0: Gros bisou, barre ta passe et tout le tralala, attends, t'as rigolé. À bientôt, bonnes vacances, Charlotte.
3: À bientôt, merci à vous.
0: Niagara, l'amour à la plage, avec Kool & The Gang et Axel Bauer. Bienvenue sur Nostalgie.

0: 8h28 sur Nostalgie. Bonne musique, bonne humeur. On est le 1er juillet, ça y est, je pense qu'on est les deux pieds dans l'été. Tout à l'heure, il y aura Fake Brick en 45 tons, on va le passer à l'ancienne. Et puis Laurent Voulzy, entre autres, cher Sandy.
1: Salut à Frédéric de Poitiers, il est en train de préparer le petit déjeuner pour ses enfants en écoutant Nostalgie. Et dans la journée, il a prévu d'aller donner son sang.
0: Bonne journée tout le monde.
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9: 8h30 sur Nostalgie. Allez Patrice, les infos s'il te plaît.
10: Bonjour Philippe Essendé, bonjour à tous. Les Bleus poursuivent leur route dans la Coupe du Monde. L'équipe de France est qualifiée pour les huitièmes de finale en dominant la Suède 3-0 hier soir. Mbappé a brillé avec un doublé. Les hommes de Deschamps affronteront le Paraguay samedi. Affiche qui rappelle le Mondial 98. La Norvège de son côté a battu la Côte d'Ivoire 2-1 et jouera le Brésil dimanche. Le Mexique a validé aussi son billet pour le tour suivant après sa victoire 2-0 contre l'Équateur. Au programme du jour, Angleterre République démocratique du Congo à 18h, Belgique-Sénégal à 22h et États-Unis-Bosnie dans la nuit. Nouveau développement dans l'enquête sur l'assassinat de Mehdi Kessassi à Marseille. 4 suspects supplémentaires ont été interpellés mardi dans la cité phocéenne. Selon une source proche du dossier, fin mars, 6 personnes avaient déjà été mises en examen. Le jeune de 20 ans, frère d'Amin Kessassi, figure de la lutte contre le narcotrafic, avait été tué par balle en plein après-midi en novembre 2025. Entre en vigueur aujourd'hui du nouveau congé de naissance. Les jeunes parents peuvent désormais bénéficier d'un ou deux mois supplémentaires en plus des congés maternité et paternité. Et puis la météo, nuages et belles éclaircies cet après-midi sur la plupart des régions. Il fera beau et chaud près de la Méditerranée. Très bonne journée à tous.
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0: Tout va bien, vous êtes sur Nostalgie. Et vous avez une excuse, vous? C'est quoi votre phrase préférée quand vous voulez pas aller quelque part à un dîner, à une invitation globale? On en parle ce matin sur Nostalgie.
1: Ouais, Stéphane qui nous dit, c'est généralement mon mari qui esquive en disant, oh là là, faut que je demande à madame, c'est elle qui gère le planning.
0: Ah ouais. C'est terrible parce que des fois c'est la vraie chose.
1: Ouais.
0: Tu dois vraiment demander, à madame. Mais en fait, là, tu l'utilises vraiment parce que tu sais qu'elle va dire non.
1: Ouais, ou tu renvoies la faute directement sur elle, comme ça tu te dis, ouais, j'ai pas à m'en occuper de ce truc-là.
0: Ouais, tu sais, elle est pas très sympa, elle veut jamais venir nulle part.
1: Ah, allez, bim.
0: Bim-bam.
1: Quelle est votre phrase préférée pour esquiver une invitation? Marilyn qui nous dit, j'ai aquaponé. Ah, c'est la petite vanne, ça.
0: J'ai vu ça passer sur... C'est quoi, aquaponé?
1: C'est
0: que tu peux pas le faire.
1: C'est que tu peux pas le faire. C'est genre comme dire, non, je peux pas, j'ai grand frais. La phrase de j'ai grand frais, non, mais ça marche aussi.
0: À part qu'aquaponé, c'est pas une marque.
1: Non, c'est
0: avec
1: vrai.
0: Avec le grand frais, ils viennent de gagner.
2: Pardon, excusez-moi, ça existe, l'aquaponé.
0: Ah bon?
1: Ah ouais?
2: Bah, regardez, j'ai des photos, il y a des poneys dans la piscine.
1: Ouais. C'est de l'IA,
0: ça,
1: non?
0: Il faut beaucoup de poneys d'avance. Hein. Après, c'est bon, le poney. Je plaisante! Non. C'est une rigolade.
1: Thomas!
0: Déjà qu'il nous demande de prendre une douche, nous, avant de rentrer dans la piscine municipale.
1: Oui,
0: s'il faut frotter les sabots du poney, on n'est pas prêt d'aller faire trempette.
1: Ah, c'est clair. Quelle est votre phrase préférée pour esquiver une invitation? Thomas de Marseille, mon lit m'a envoyé un ultimatum, 3 semaines sans se voir. Il faut que je me rattrape.
0: Est-ce que la personne se vexe avec une phrase aussi rigolote?
1: Non, je pense pas.
0: Une dernière, Sandy?
1: Oui, une petite dernière. C'est, qu'est-ce qu'on a? Chloé de Strasbourg, mes plantes préparent un coup, je le sens, je reste surveiller ça de près.
0: Ah ouais, on est vraiment dans de la mitonnerie sévère. Pascal Obispo, sur le bassin d'Arcachon, face à l'océan, tombez pour elle sur Nostalgie.

0: Allez, t'arrêtes maintenant, tout de suite. C'est un poteau, Pascal Obispo. Tiens, écoutez ça, les copains.
1: J'aimerais ça. J'ai quand même fait l'Olympia pendant 6 semaines, tous les soirs avec. Oui. Ça a été un grand honneur. J'espère de pouvoir le refaire.
0: Avec qui elle a fait l'Olympia?
2: On cherche encore, hein. On cherche. On nous a proposé Isabelle Boulet. Isabelle Boulet sur notre compte Instagram.
3: Il y a longtemps qu'il n'y avait pas de Noël d'Isabelle.
2: Non, c'est vrai, mais ce n'est pas Isabelle Boulet. Si vous avez la réponse, bah vous nous le dites en vocal sur nos pages Instagram et Facebook, Philippe et Sandy.
0: On vous attend, on est très embêtés. On est à deux doigts d'avoir des invitations pour Céline Dion.
2: Ouais.
0: Enfin, c'est ce qu'on nous a promis.
2: Oui.
0: Restez avec nous, Axel Bauer et Fake pour Brick dans un instant sur Nostalgie.
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0: C'est le 1er juillet, ça sent les vacances les amis. Si vous êtes en train de préparer votre valise, écoutez la liste de Sandy dans moins de 20 minutes. Il y a tous les tips, comme diraient les jeunes. Les tips, 8h52. Jonathan, bonjour.
1: Bonjour Jonathan.
2: Bonjour Philippe, bonjour Sandy, je suis excité de vous avoir.
1: Ah, oh la
0: tu
1: pêche,
0: te calmes déjà, hein. On est au Sable d'Olonne. Vous travaillez dans l'agroalimentaire, merci de nous avoir joints ce matin, c'est parti.
3: Bonjour Jonathan, votre défi ce matin, gagner 500 euros à dépenser chez Grand Frais pour les gagner. Vous allez avoir 40 secondes pour faire mieux que Philippe et Sandy et vous pouvez passer à tout moment. Et justement, vous voulez défier Philippe ou Sandy?
2: Sandy.
0: Parce que vous avez écouté l'émission hier, Jonathan.
1: Ouais, t'as été fort.
2: T'étais très très fort, Philippe, ouais. Trop.
0: Est-ce qu'on peut parler de lâcheté?
2: Chiche.
0: Top Sandy.
1: Allez.
0: Combien de temps faut-il laisser cuire un œuf pour qu'il soit mollet?
1: 6 minutes.
0: Bien joué. Qui est l'interprète original de Carly Whisper en 84?
1: George Michael.
0: De quel film est tirée la réplique « On ne laisse pas bébé dans un coin »?
1: Dirty Dancing.
0: Vrai ou faux? Au foot, on marque des essais.
1: Faux.
0: Combien de faces possède un dé classique?
1: 6.
0: Si Makat Marie a 45 ans et Vincent 57, combien d'années d'écart auront-ils dans 5 ans? Ah, c'est chiant ça.
1: 12.
0: Absolument. Dans quel jeu de cartes existe-t-il une carte appelée l'esquisse?
1: C'est le tarot.
0: Quel philosophe a dit « Je sais que je ne sais rien » ?
1: C'est Espinoza.
4: Non, mais ça c'est fini.
0: Espinoza ?
1: Espinoza, non ?
0: Non, c'est les Spinoza, c'est les petits épices qu'on met dans les burritos.
4: Bah oui.
3: Ça fait 7 bonnes réponses.
0: Ouais, c'est pas mal. C'est bien joué.
1: C'était
0: très fort sur le calcul.
3: Socrate.
0: Ouais,
1: comme ah non, Espinoza, c'était.
0: Il a dit quoi? Vas-y. Ah non, Espinoza, il a dit arrête de me piquer mon briquet. C'est toujours toi, je sais, je l'ai acheté à Saint-Cyprien celui-là. Et
4: surtout, c'est pas Spinoza tout court?
1: Ah oui,
0: c'est Spinoza. Merci.
4: Parce qu'il est Spinoza, non.
0: Jonathan, 7 bonnes réponses au minimum. Ok?
2: Ok.
0: Top, pareil, philosophie. Comment s'appelait l'extraterrestre dans le Big Deal?
2: Bill.
0: Donnez-moi un verbe du premier groupe.
2: Manger.
0: Quel est l'interprète original de En rouge et noir en 1986?
2: Jeanne Mas.
0: De quelle couleur est le drapeau de la Grèce?
2: Blanc et bleu.
0: Bien joué. Quelle émission de télé-réalité présentée par Karine Le Marchand depuis 2010?
2: L'amour est dans le pré.
0: Complètement à l'expression rendre la monnaie de sa
2: pièce.
0: Quel est le sens le plus développé chez les chiens?
2: L'odorat.
0: C'est te dire, Jonathan. Il a massacré le système.
1: Cheval de compétition. Hein. Bravo, Jonathan. Vous allez vous faire plaisir en courgettes et en betteraves. 500 euros à dépenser chez Grand Frais pour vos soirées d'été. Parce que je sais que vous êtes fan de légumes.
2: De concombres, de courgettes et de tout ça, ouais.
0: C'est pour ça que vous nous écoutez. D'avoir un bon duo de légumes le matin. Bien frais, c'est bien. Amusez-vous bien, prenez ce que vous voulez. Salut à nos amis de Grand Frais dans la région par chez vous, d'accord?
1: Bisous.
2: Salut,
0: merci. Salut Jonathan, merci.
1: Salut.
0: Bonnes vacances.
1: Jonathan.
0: Les Sables d'Olonne en Vendée où on écoute Nostalgie à fond. Et là, les gars, les cinquantenaires se rappellent avoir acheté ce disque Fake Brick.

0: on n'a pas oublié. On s'appelle Nostalgie, c'était Freak, numéro 1 au top 50. C'était Brick sur Nostalgie. Et du Queen, musique Alios et Chercher le garçon, Taxi Girl, musique d'été, ça. Chercher le garçon sur la plage, les copains.
1: Et puis on va faire notre valise ensemble avant de partir en vacances. Qu'est-ce qu'on vit quand on prépare sa valise? Rendez-vous à 9h10.
0: Dans deux minutes, les infos partout en France, chez vous sur Nostalgie.

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15: 9h sur Nostalgie. Allez hop, voici quelques infos avec Patrice.
16: Bonjour Philippe Essendi, bonjour à tous. Les Bleus ont assuré leur statut de favori au Mondial. Les hommes de Deschamps sont qualifiés pour les huitièmes de finale après leur victoire 3-0 contre la Suède hier soir. Mbappé a une nouvelle fois été décisif avec un doublé. Les Français retrouveront le Paraguay samedi, affiche qui rappelle le Mondial 98. La Norvège s'est également qualifiée, tout comme le Mexique. Suite du programme du jour avec Angleterre, RDC à 18h, Belgique, Sénégal à 22h et États-Unis, Bosnie dans la nuit. L'enquête sur l'assassinat de Mehdi Kessassi progresse. 4 nouveaux suspects ont été interpellés mardi à Marseille. 6 personnes avaient déjà été mises en examen fin mars. Mehdi Kessassi, 20 ans, frère d'Amine Kessassi, connu pour son engagement contre le narcotrafic, avait été abattu de plusieurs balles en pleine rue en novembre dernier. Entre en vigueur aujourd'hui du nouveau congé de naissance. Ce dispositif permet aux jeunes parents de bénéficier d'un ou deux mois supplémentaires indemnisés en complément des congés maternité et paternité. On connaît les dates de la prochaine élection présidentielle. Les scrutins sont fixés au 18 avril et 2 mai 2027. Et puis la météo avec une alternance de nuages et de belles éclaircies cet après-midi sur la plupart des régions. Il fera beau et chaud près de la Méditerranée.
15: Le week-end arrive, vous êtes sur Nostalgie. Il est 9h01, ça va Sandy?
17: Ça va Philippe, bonjour tout le monde. Vous êtes nombreux à nous écouter tous les matins au boulot. C'est quoi votre métier? Vous venez nous le dire et puis on tente de le trouver avec Philippe, 39-37.
15: Quand on prépare sa valise pour partir en vacances, la liste de Sandy qui arrive après Laurent Voulzy, Queen et Taxi Girl, Nostalgie, tous les tubes 80.

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0: 9h10 sur Nostalgie, c'est l'heure de ma liste.
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2: Les grandes vacances démarrent officiellement samedi. Qu'est-ce qu'on vit quand on prépare sa valise pour partir en vacances? Ça vous parle tous, la liste de Sandy.
0: Faut être stratégique déjà. Moi, ce que je trouve pas mal, c'est de se faire des nems de shorts ou de t-shirts, tu sais. Tu les roules et ça te gagne de la place. Après, quoi qu'il arrive, on t'aura toujours en plus à côté des gros sacs en plastique Leclerc ou Intermarché remplis de tout ce que t'as pas réussi à mettre dans ta valise.
2: Bah oui.
0: Quand nous aussi, les femmes, on prépare notre valise, messieurs, vous nous faites souvent la réflexion qu'on prend trop de choses. Alors que pas du tout, hein. Non. Nous, on prévoit. Parce qu'une valise, dans notre tête, c'est 1% d'indispensable et 99% de au cas où. Et puis en tant que parents, quand on prépare les valises des enfants pour les vacances, ils veulent toujours emmener avec eux leur chambre, prendre leurs jeux, leurs jouets. Alors qu'on sait très bien qu'une fois sur place, ils vont passer leur temps à courir après un pigeon ou à jouer avec un bâton.
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2: Que vous retrouvez immédiatement en podcast sur notre application qui va vous servir pendant tout l'été. Il y a plein de musique sur Nostalgie. Comme Taxi Girl, cherchez le garçon.

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1: Je trouve pas, Sandy.
2: On a cherché le garçon, là, on cherche autre chose maintenant.
1: Ouf pas.
3: J'aimerais ça. J'ai quand même fait l'Olympia pendant 6 semaines, tous les soirs avec. Oui. Ça a été un grand honneur. J'espère de pouvoir le refaire.
1: Polo nous propose les musclés.
2: Ah,
1: et Céline Dion. C'est la merguez. Merguez partie.
2: Elle dit que ça aurait été un grand honneur de refaire une première partie de cet artiste.
1: Bah, c'est la plus grande, alors avec qui elle peut faire la première? Mais d'où elle fait une première partie?
0: Ça veut dire que c'était sur les débuts.
1: Bah, c'était sur les débuts.
0: Donc les années 80.
2: Camille Detour, elle nous propose Enrico Macias.
1: Ah, qu'elles sont jolies les filles de mon pays. Vas-y Céline.
2: Dai,
1: tabernacle. On est en vacances, vous indiquez, vous inquiétez pas. On est au fond des cuves, on nettoie. Vous avez une idée?
2: Racontez-nous ça, tiens. Ouais, vous nous le dites avec un petit message vocal sur nos pages Instagram et Facebook, Philippe et Sandy.
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2: J'aimerais ça. J'ai quand même fait l'Olympia pendant 6 semaines tous les soirs avec... Oui. Ça a été un grand honneur. J'espère de pouvoir le refaire.
3: Alors, on nous a proposé Pierre Perret. Mm-hmm. Est-ce que Céline Dion a fait la première partie de Pierre Perret? Faux. Non,
4: pas du tout. On nous a proposé Isabelle Boulay aussi tout à l'heure.
3: Faux.
4: On nous a proposé récemment, la plus récemment, Jonathan qui nous a proposé Indochine.
3: Non, parce que c'était pas l'Olympia. Ils font que des grandes salles. Okay. On nous a proposé Emmanuel Macron. Bon, il fait beaucoup de spectacles, mais c'est pas lui.
4: C'est pas lui.
3: C'est Anne-Sophie qui a trouvé.
4: Oui.
2: J'aimerais ça. J'ai quand même fait l'Olympia pendant 6 semaines tous les soirs avec Patrick Sébastien. Oui. Ça a été un grand honneur. J'espère de pouvoir le refaire.
4: Énorme. C'est énorme.
3: Qu'est-ce qui est énorme, Sandy?
4: Parce que
3: quand il y a Patrick Sébastien, tu sais, il a souvent tendance à enlever le slibard. Donc...
4: Ce qui est énorme, c'est qu'elle ait fait la première partie de Patrick Sébastien.
3: Et Patrick Sébastien, il y a des années, il était sur quelque chose, je n'ai pas dit consensuel, mais il était imitateur,
4: ou
3: un spectacle de music-hall.
4: Ouais.
3: C'est maintenant que c'est un peu de Jola Rigolade ou qu'elle est à Merguez. Hein.
4: Ouais. C'est un petit peu
3: bravo
4: ça.
3: Bravo Anne-Sophie, bien joué.
4: Bravo,
3: bien
4: joué on va vous envoyer vos écouteurs Bluetooth et collecteurs de l'émission.
3: Ouais, et puis je vous rappelle que Céline Dion sera à partir du 12 septembre à Nanterre, à Paris, la Défense Arena. La première partie, c'est au bistrot d'en face. Il y a une brasserie qui fait l'angle. Là. Si vous arrivez vers 14h, vous aurez une place. Hein.
4: C'est sûr.
3: Le demi est à 2 euros. Donc, Vanessa Paradis, Tandem et Donna Summer, tous les tubes 80 nostalgiques.

Fait-il, vous êtes sur la plage, c'est ça aussi la magie de la radio. Fermez les yeux, sauf si vous voulez évidemment. Philippe Laville et Jocelyne Berroir, il y a du citron mon gars, du citron vert, le reste je parle de citer à l'antenne. Collé serré sur Nostalgie.

0: Je vous donnerai bien quelques adresses en Guadeloupe, en Martinique. Non, je ne vais pas vous les donner.
1: Partage un peu.
0: Mais non, toi tu vas à Biscarros. Laisse-moi ma place des salines tranquille dans mon petit coin, dans mon petit lolo au peinard. Il est 9h38 sur Nostalgie.
2: C'est quoi ton métier?
0: On va place Bellecour, quelle belle ville. Ah ça c'est Lyon, c'est une ville, j'aimerais bien habiter Lyon. C'est trop bien.
1: J'aimerais bien visiter, moi, j'ai jamais visité.
0: Quand tu veux, je connais bien. Xavier, bonjour.
1: Bonjour Xavier.
3: Oui. Bonjour Philippe, bonjour Sandy.
0: Xavier, nous avons une minute pour trouver votre boulot. On s'entend très mal, Xavier.
3: Ah, pourtant, je parle bien dans le téléphone. Ah.
0: Allez, on y va. Première question.
1: C'est peut-être un indice. Vous êtes sur la route, là ?
3: Je me suis garé.
0: Ok. Vous avez allumé la radio, peut-être, derrière ?
3: Non, tout est éteint.
0: Ok.
1: Vous faites beaucoup de route tous les jours ?
3: Alors, je fais de la route parce que ça roule mal, mais sinon, je fais pas beaucoup de route, non.
1: D'accord.
0: Alors, c'est l'air d'être un métier très précis. Parce que vous avez une voix, Xavier, on plaisante pas avec vous. Est-ce que c'est quelque chose de très technique?
3: C'est assez technique, ouais.
1: Ah, vous êtes banquier?
0: Mais pas là pour rigoler, le mec.
1: Bah, banquier?
3: Non, pas banquier.
0: Non, bah alors, vous êtes combien dans la société? C'est une société connue?
3: Non, localement, mais on est trois.
0: C'est dans l'aménagement, c'est un truc genre architecte?
3: Ça chauffe.
0: Ah. Ça chauffe pas, mettez la clim, Xavier.
1: Aménagement, donc vous fabriquez ou vous réparez des choses?
0: Oui, installe des trucs.
3: Ouais.
1: Des clims?
3: Non.
0: Vous avez beaucoup de boulot en ce moment?
3: Je suis débordé.
1: Eh bah, ben, des frigos, des congélateurs, des...
3: Non, là, vous refroidissez, là.
0: Ah. Alors, attends, j'étais dans l'aménagement. C'est pas les cuisines. Ah, c'est quoi, Xavier?
1: Des piscines?
3: Ah, là, ça chauffe, là, ouais. Ah.
4: C'est terminé.
0: C'est quoi votre taf?
3: Je suis paysagiste.
0: Ah bah oui. Ah c'est dur, en ce moment il n'y a pas assez d'eau, les plantes elles sont toutes en train de claquer.
1: Ah ouais.
3: Ah ouais, s'il n'y a pas d'arrosage automatique, c'est fichu.
0: Vous avez des gros clients qui ont des belles baraques?
3: Ah oui, ah, j'ai des très beaux clients avec des très beaux jardins.
1: Vous avez des stars?
0: Vous avez des gens connus?
3: Pas encore.
0: Des joueurs de foot?
3: Non, alors, j'ai chiffré un chantier pour un joueur de foot, mais j'ai pas eu l'affaire.
0: Ah, vous savez quoi en ce moment, parce que paysagiste c'est aussi maintenant c'est tout le jardin, les lumières.
1: Bien sûr.
3: Exactement, je fais tout l'aménagement extérieur, donc il y a l'éclairage. D'ailleurs, j'en profite pour saluer mon ami électricien Benoît avec Benjamin. On va se retrouver dans une demi-heure sur un chantier.
0: Voilà, ça c'est la lumière que tu peux mettre à distance, la domotique et tout. Vous savez ce que j'ai fait pour des potes, moi, Xavier? Si vous voulez m'engager, parce que je suis bientôt viré, j'ai sonorisé des jardins, Xavier.
3: Ah, très bonne idée.
0: Je vous jure que c'est vrai.
3: Nostalgie partout dans le jardin.
1: Ouais.
0: Et même d'autres radios.
4: Autre chose aussi.
0: Parce que quitte à être viré, autant faire de la pub pour les prochains. Mais j'ai mis des enceintes étanches dans les arbres et tout, comme ça. Il n'y a pas d'histoire de Bluetooth, ça marche super bien. Voilà, Xavier.
3: Ouais,
0: je vous envoie mon CV. Ok, ça n'intéresse pas du tout. Allez, cadeau.
1: Bravo. On vous envoie vos écouteurs Bluetooth et collecteurs Nostalgie, Xavier.
0: Merci, Xavier. Bonne journée, bon été à vous. Bon courage, vous et vos collègues.
1: Bonne journée.
0: Plaisante pas lui quand il plante un arbre.
4: Non.
0: Si c'est là, je vous dis moi.

C'est la meilleure playlist pour votre été. Vous nous emmenez dans les valises, on prend très peu de place et on passe en voyage cabine. Et ça, c'est ça qui est bon, c'est ça l'ambiance nostalgie. Christopher Cross tout de suite sur cet album merveilleux avec le flamant rose, hein, qui est toujours vivant. All right. Et puis dans un instant, la pépite de Sandy.

0: Sur Nostalgie, on a tous les tubes 80. C'est nous qui allons vous accompagner cet été dans un instant break machine. Alain Bachung et Jackie Quartz. On enchaîne avec notre ami Guillaume.
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0: Qu'est-ce que tu nous as tiré amené comme pépite aujourd'hui? On rappelle ce qu'est une pépite, c'est un coup de cœur, c'est un morceau qu'on n'écoute pas tous les jours, Sandwich.
3: Une chanson que j'ai ramenée de mon adolescence, 1992. Ah. C'est Tasmin Archer, ça faisait hyper longtemps que je n'avais pas entendu cette chanson. Elle a été reprise par notre collègue d'ailleurs, Kim Wilde, en 2011.
0: D'ailleurs, il faut lui dire d'arrêter de se garer au moins deux, celle-là, elle me prend ma place.
4: On est d'accord.
0: Ah,
4: elle se met à cheval sur les deux.
0: Kim Wilde, moi aussi, je connais du monde. Hein. Moi, j'ai bossé que c'est Jérôme.
3: Ah bah ouais. Tu sais qu'elle a pris le dernier taboulé l'autre jour à la cantine?
0: Ah, mais c'est. De toute façon.
3: C'est fou, hein.
0: Il y a une réunion, hein. Prenez des gens pas connus. On l'écoute quand même.
3: Bah oui, bien sûr.
0: Tout ce qu'on dit est faux, hein.
3: Sleeping
0: elle est très gentille, Kim Wilde. Hein.
3: Ah, bah oui, adorable.
4: Elle préfère le céleri remoulade.
0: Non, ouais, par contre, c'est remoulade, faut pas lui en parler. Ah, vous pouvez me laisser une céleri remoulade. C'est mis cet accent, même, ça me.
3: C'est Sleeping Satellite.
0: J'aime le bruit aussi.
3: Tasmin Archer, c'est ma pépite nostalgique.
0: Allez, vas-y,
3: ce
0: au revoir. Au revoir, Iglis.

0: C'est frais comme un ventilo à moins de 150 balles. Franchement, Tasmine Archer sur Nostalgie. 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
0: Vendredi matin, on sera peut-être dans le coin. On sera en direct de Center Park Village Nature qui nous a invité à venir tremper les yeppes dans le pédiluve. Donc on a pris un appart, on transforme un appart en studio. Ça va être rigolo. Moi, je dors dedans.
1: Oui, toi,
0: carrément, avec mes gosses.
1: Avec
0: mes gosses.
1: C'est cool.
0: Mais parce que j'ai personne pour garder les enfants, donc ils vont venir faire radio avec moi. Je veux dire, on va rigoler parce qu'ils sont en pleine forme. Donc rendez-vous dès 6h vendredi matin en direct sur Nostalgie. Dans un instant, c'est Guillaume qui prend l'antenne. Il y aura Break Machine, Jackie Quartz, Mylène Farmer et Opus. Life is Life. À demain.
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23: Et bonjour à tous, c'est Guillaume Aubert. Bienvenue sur Nostalgie. Ça va être une bonne matinée. J'ai porté plein de bonnes musiques avec Black Machine qui arrive et voici Indochine. Il est 10h.
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0: Et je suis comme vous, je suis en train de chanter à tue-tête dans le studio et j'ai déjà plus de voix, ça commence bien ce matin. Bon, ça va aller, il y a quelques vocalistes, prends une pastille, tiens, une petite pastille à la menthe. 10h15, bonjour à tous, c'est Guillaume Aubert et puis on va passer cette matinée ensemble. Vous laissez vos messages, n'hésitez pas, vous allez sur le groupe Facebook Nostalgie Family par exemple. Et puis moi je suis en train de lire tous vos messages toute la matinée, on la passe ensemble. Évidemment c'est la famille, hein, comme je dis souvent. Avec tout ça, j'ai apporté plein de bons disques. Nostalgie. Tous les tubes 80 que vous adorez, il y a aussi Mylène Farmer qui se prépare ou encore Étienne Dao par exemple, et c'est tout de suite.
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s'agit de tous les tubes 80 avec de la musique italienne ce matin. Ça fait été, hein, c'est la carte postale. C'est trop bien. Ça donne envie de partir en vacances. J'ai plein de bonnes surprises pour vous ce matin avec tout ce que vous aimez. Avec Jeanne Mas qui arrive, avec The Cure que j'offre à mon fils parce que c'est son anniversaire aujourd'hui, mercredi 1er juillet. Il est fan de The Cure, In Between Days. Bon anniversaire, César. Et puis Gold qui arrive tout de suite sur Nostalgie. Mais voici Étienne Dao, évidemment.

0: Nostalgie pour chanter avec tous les tubes 80. J'ai changé de studio ce matin, on m'a mis dans un grand studio, j'ai l'impression d'être un albatros. J'écarte les bras pour appuyer sur les boutons, ça fait un peu bizarre. Mais c'est sympa, c'est très sympa. Merci les gars, en tout cas, de m'avoir mis dans ce beau studio ce matin. On continue avec plein de choses, avec Niagara qui arrive, avec Supertramp ou encore Jean Schultes. Vous allez pouvoir chanter avec nous, où que vous soyez, dans la voiture, à la maison, au bureau ou en vacances. Et bien, à tout de suite. Attends, là, normalement, j'appuie sur ce bouton. Voilà.
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0: On est très bien ce matin, merci d'avoir choisi Nostalgie. Il n'y a pas mieux, il y a de la bonne musique avec Niagara qui arrive, soleil d'hiver, et voici Modern Talking, 11h.

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J'ai une nouvelle un petit peu triste. Je viens de l'apprendre, le groupe Village People est en deuil. Victor Willis nous a quittés. Victor, c'était le, vous savez, le policier avec le casque de moto. Alors je voudrais leur rendre hommage ce matin sur Nostalgie en réécoutant évidemment ce tube énorme des Village People. C'est juste fabuleux. Montez le son de Nostalgie. On y va avec YMCA. Et si vous voulez, vous pouvez faire la choré. C'est parti.

0: On l'adore. Jean Schultes sur Nostalgie. Allez, 11h15, en direct évidemment comme tous les jours. Vous m'appelez maintenant, si vous voulez, hein, 39 37 39 37, pour participer tout à l'heure au Blind Test. Vous connaissez le principe évidemment. Je vous mets un extrait d'un tube hyper connu et vous me donnez l'interprète. Et c'est gagné, peut-être que vous allez gagner ce matin, je sais pas, une platine vinyle, peut-être des objets connectés, appareils photo, enceinte collector, etc. 39 37, c'est à vous de jouer. En attendant, je vous offre Téléphone qui arrive avec Cendrillon et puis un bon Earth, Wind & Fire à ne pas manquer. C'est tout de suite.
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Merci pour vos messages ce matin sur Nostalgie. Je salue Vanessa qui est à Annecy. Voilà, j'ai plus de voix moi, ça part un chat dans la gorge, pardon. Il fait beau, me dit Vanessa, mais attention, il va y avoir de l'orage, il paraît un petit peu cet après-midi. Corinne Hermès, dessine-moi sur Nostalgie.

0: Chanson qui parle d'amour, tout le monde se prend dans les bras, tout le monde se lève les mains, tout le monde se fait des hugs. Sur cette planète, c'était vrai. Mais bon, c'est comme ça. C'était Woomack and Woomack sur Nostalgie. On part faire le monde tout de suite. On va plutôt jouer au blind test. Salut Will, ça va?
1: Salut Guillaume, ça va et toi?
0: Ouais, super. Il y a eu du monde tout à l'heure, 39-37. Beaucoup de monde, mais un sélectionné ou une sélectionnée, c'est comme ça. C'est tous les jours. Et puis c'est je vois, c'est Julien qui est avec nous. Ah ouais, je voyais.
2: Oui,
0: salut,
2: oui,
0: Julien.
2: Bonjour
0: J'étais
2: Guillaume,
0: un petit
2: bonjour,
0: peu
2: oui.
0: perdu. Pour tout vous dire, depuis ce matin, je suis complètement perdu parce qu'on m'a changé de studio. Là, je suis revenu dans l'ancien. C'est comme quand on disait avec Will, on a l'habitude d'un piano avec des touches. Et puis on te change le truc du jour au lendemain. Ah, faut retrouver les touches où elles sont. C'est un peu le bordel.
2: Ah, mais ouais, c'est pareil. Moi, je joue au tennis et si on change de raquette, on sait plus jouer. Et il faut reprendre l'ancienne. Et
0: exactement.
2: Après, voilà.
0: Exactement. Bon, Julien, vous êtes. Je connais bien la Savoie. Super, Aix-les-Bains.
2: Oui, Aix-les-Bains, c'est bien ça.
0: Moi, je suis de Haute-Savoie.
2: Ok, de où ça exactement?
0: De Annecy.
2: Ah bah
0: la
2: oui.
0: Savoie, Haute-Savoie, c'est comme la couture et la haute couture.
2: oui.
0: Là, je vais me faire reculer par tout le monde.
2: comment vous dire?
0: Bon, Julien, vous connaissez le principe du blind test. Je vais vous passer un extrait d'un tube hyper connu. Vous me donnez juste l'interprète et okay. puis c'est gagné. Qu'est-ce qui a gagné? Tiens, oui, ce soir, j'allais dire ce matin.
1: C'est une radio DAB+.
0: Ah, bien. Attention, Julien est concentré. Okay. On y va.
2: Eh ben, allez.
0: Allez, c'est parti.
2: Tina Turner.
0: Allez, c'est jusqu'au bout. Hein. Mais oui, oui évidemment, ouais. Tina Turner. Vous êtes le best, Julien. Bravo.
2: Super.
0: Magnifique, cette radio DAB+. Et pour vous, vous allez bientôt la recevoir. On vous applaudit.
2: Super. Merci beaucoup.
0: Et qu'est-ce que vous faites avec les bains? Tiens, bien.
2: Alors je suis en train de travailler actuellement. Je suis messager du tri et prévention des déchets. En gros, je fais des animations dans les écoles pour sensibiliser les jeunes, donc les futurs adultes de demain, pour tout ce qui est environnemental, tri des déchets, compostage, gaspillage alimentaire, etc.
0: Super. Bravo Julien.
2: Ok, merci.
0: Et merci d'écouter Nostalgie. Et on vous dit à bientôt. Encore bravo.
2: Merci. À bientôt et bonne journée du coup.
0: Bonne journée. Salut Julien.
2: Salut.
0: Vous aussi jouez au Blind Test. Rendez-vous tout à l'heure avec Bruno Gilbert, 18h15 sur Nostalgie. Et puis dans un instant, à midi, c'est pas pour une fois, tiens, ça sera pas l'instant de Johnny, puisqu'on va rendre hommage à Village People. On en parle dans les infos. À tout de suite.
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12: Merci d'écouter Nostalgie. Il est midi. Voici les infos avec Guillaume Parisot. Bonjour Guillaume.
2: Bonjour Guillaume, bonjour à tous. Au sommaire, on reparle de la chaleur. Il y a du monde dans les prisons françaises. Et enfin, au Moyen-Orient, ça négocie entre les États-Unis et l'Iran. Mais avant de développer ses titres, Victor Willis, le chanteur du groupe disco Village People des années 70, est décédé aujourd'hui. Annonce sur les réseaux sociaux officiels du groupe. Victor Willis était co-auteur notamment de YMCA et Go West. Le musicien, né au Texas, incarnait tour à tour un policier et un officier de marine. Et justement, Nostalgie rend hommage à Victor Willis avec le titre In the Navy qui sera diffusé après la fin de ce flash. La fin momentanée de l'épisode de canicule sur la France. Une période pendant laquelle les hôpitaux et notamment les urgences ont été très sollicités. Et selon les prévisions météo, un nouvel épisode caniculaire pourrait se produire assez rapidement sans laisser aux soignants le temps de souffler, comme l'explique Éric Thibault, le chef de service des urgences de l'hôpital Pasteur de Colmar.
18: Je pense qu'en effet, si comme il est annoncé dans 10-15 jours, on a un nouvel épisode, en fait les malades qui ont été admis pour cet épisode caniculaire-là seront juste sortants. Il faut dans intervalle entre guillemets gérer les affaires courantes, donc prendre en charge les patients courants qui vont avoir besoin des services d'urgence, qui vont avoir besoin de places d'hospitalisation. Donc on sait qu'un tout épisode un peu critique comme ça, on met en général une semaine pour retrouver un fonctionnement à peu près normal de week-end à week-end, hein. Donc là on imagine un retour à un fonctionnement théoriquement normal pour un mois de juillet lundi prochain. Si on se reprend un épisode caniculaire dans la semaine, ça sera très compliqué de tout de suite repartir sur les mêmes difficultés et des tensions de nouveau aggravées.
2: Un reportage de Guy Thomanet. Justement, la vigilance orange canicule est prolongée jusqu'à demain matin pour les Alpes-Maritimes, le Var et la Corse. C'est ce qu'a indiqué aujourd'hui Météo France, où des températures vont varier entre 35 et 38 degrés. Selon l'organisme, l'Hexagone pourrait connaître sans doute un nouvel épisode caniculaire à partir de ce week-end, sans toutefois pouvoir en estimer à ce stade la durée ou l'intensité. C'est le chiffre du jour. Les prisons françaises comptaient 88 829 détenus au 1er juin. C'est un nouveau record de surpopulation carcérale chronique, un nombre issu des statistiques officielles du ministère de la Justice. Cela représente une augmentation sur un an de 5,2%, alors que le nombre de places opérationnelles est de 63 237. Enfin, au Moyen-Orient, des représentants américains et iraniens doivent tenir aujourd'hui des discussions techniques indirectes à Doha, des pourparlers avec les médiateurs qataris et pakistanais sur l'accord visant à mettre fin à la guerre au Moyen-Orient.
12: Nous voyons cette météo en détail.
2: Parfaitement, Guillaume, puisque les éclaircies dominent cet après-midi. Le Pays Basque, la Bretagne et la Seine-Maritime, le ciel est légèrement voilé sur le Finistère, la Manche, le Nord, l'Île-de-France, le Grand Est, la Bourgogne-Franche-Comté, le Cher, le Loiret, la Nouvelle-Aquitaine, les Pays de la Loire, l'Occitanie, l'Auvergne-Rhône-Alpes et les Alpes-Maritimes. Du soleil pour le reste du territoire cet après-midi.
12: Allez, comme promis, hommage à Victor Willis, le chanteur principal de Village People, avec In the Navy, maintenant sur Nostalgie.

Il est incroyable ce tube, comme tous les tubes sur Nostalgie, évidemment. Ça, c'est t'en passe de devenir incroyable. Pascal Obispo et Francis Cabrel. C'est beau comme tout. C'est sur Nostalgie, évidemment. Les

0: superbe équipe, Pascal Obispo, Francis Cabrel sur Nostalgie. Midi 15, nous aussi on forme une super famille sur Nostalgie avec cette famille qui s'agrandit. Je parle du groupe Facebook Nostalgie Family. Venez nous rejoindre, vous aussi. On est déjà 5000 et quelques. Et je souhaite la bienvenue à Georges, à Cécile, à Laurent, Frédéric, Christophe, Gérald, Denise, Hervé, Daniel et Séverine. C'est les nouveaux qui arrivent. Vous aussi, Nostalgie Family, c'est le groupe Facebook. Venez nous rejoindre. Nostalgie. Et on continue avec Tina Charles, I Love to Love qui arrive, et aussi Elton John, ou encore Laurent Voulzy.
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Pour tout vous dire, je suis un grand fan de ce tube. La musique est extraordinaire. On sent le travail du bassiste très funky derrière. Extraordinaire. Tina Charles, ça aussi c'est vachement bien. Montez le son de Nostalgie. I love to love. Laurent Voulzy qui arrive.

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toute la famille et tout le monde, on est tous sur Nostalgie, et notamment vendredi. Vendredi, ce vendredi 3 juillet, puisqu'on va célébrer tous ensemble la sortie de l'album, le nouvel album de Madonna, Confession 2. Toute la journée, on va écouter des tubes de la star, de Madonna. Et puis, à minuit, mix spécial à ne pas manquer. C'est vendredi soir sur Nostalgie. Survivor, tout de suite, Burning Heart. Et puis, Véronique Jeannot qui arrive.

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je monte le son. Ben, c'est ce que je dis tout le temps, monter le son de Nostalgie. Voici le nouveau Mylène Farmer que vous avez découvert avant tout le monde. Hein. Nous, quand il s'agit de Mylène Farmer, on est sur le coup, c'est clair. Ça s'appelle « C'est à qui le tour ?» Mylène Farmer sur Nostalgie.

0: Et bah, belle journée avec Nostalgie. Il y a plein de belles choses qui se préparent. Je vois Jeanne Masse avec Sauvez-moi, Daniel Balavoine que vous adorez, ou encore un bon Phil Collins. C'était Guillaume Aubert. Passez bel après-midi et prenez soin de vous. À demain. 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
9: Bonjour à tous. En politique, Édouard Philippe pense que ce serait dangereux que Gabriel Attal et lui-même soient tous les deux présents au premier tour de la présidentielle le 18 avril. Selon l'ex-premier ministre, un grand nombre de candidats du même espace politique, c'est le risque de voir un deuxième tour Rassemblement National La France Insoumise. Le candidat Horizon souhaite que Gabriel Attal et lui se départagent entre novembre et février prochain. Dans le sud, 4 autres suspects ont été interpellés hier dans l'enquête sur l'assassinat à Marseille de Mehdi Kessassi en novembre 2025, dont le frère Amine est une figure de la lutte contre le narcotrafic. C'est ce qu'ont indiqué aujourd'hui une source policière et une source proche du dossier. Fin mars, 6 personnes avaient déjà été mises en examen dans cette enquête. Au Moyen-Orient, des représentants américains et iraniens doivent tenir aujourd'hui des discussions techniques indirectes à Doha, des pourparlers avec les médiateurs qataris et pakistanais sur l'accord visant à mettre fin à la guerre au Moyen-Orient. Par ailleurs, les émissaires de Donald Trump, Jared Kushner et Steve Witkoff, qui ont rencontré le premier ministre qatari à Doha, ne participeront pas à ces discussions. Enfin, on termine par du sport. En foot, suite des 16e de finale au Mondial, l'Angleterre affronte la République démocratique du Congo à 18h. La Belgique joue contre le Sénégal à 22h et allez le Sénégal. Et enfin, la nuit prochaine à 2h du matin, États-Unis, Bosnie-Herzégovine.
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9: Cet après-midi, des éclaircies sur le Pays Basque, la Bretagne, la Seine-Maritime, des voiles nuageuses sur le Finistère, la Manche, le Nord, l'Île-de-France, le Grand Est, la Bourgogne-Franche-Comté, le Cher, le Loiret, la Nouvelle-Aquitaine, des Pays de la Loire, l'Occitanie, l'Auvergne-Rhône-Alpes et les Alpes-Maritimes, du soleil sur les Bouches-du-Rhône et la Corse. Pour les températures cet après-midi, il faut compter 23 à Saint-Jean-de-Luz, 25 à Aurillac, 26 à Paris et 35 à Montpellier. Voici Olivier Louvesque à 17h sur Nostalgie.
10: Merci Guillaume. Salut tout le monde, j'espère que vous êtes en pleine forme. On passe cet après-midi ensemble sur Nostalgie avec Daniel Balavoine qui arrive, et tout de suite Too Hard, c'est puis Collins sur Nostalgie.
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C'est Nostalgie et c'est une nouvelle demi-heure non-stop avec tous les tubes 80 qui arrivent. On y croisera Lionel Richie. Ce sera après cette nouveauté d'Indochine, les nouveaux soleils sur Nostalgie.

0: voiture, ça paraît mignon comme ça, mais ça les a quand même fait flipper. Ils ont pris la fuite. D'autant que quelques instants après, un autre ours a fait son apparition. Il a grimpé aussi dans le véhicule parce qu'il cherchait de la nourriture. Bon, heureusement, plus de frayeur, enfin une belle frayeur et pas du tout de mal hein, pour l'ensemble de la famille. Oui, parce que les nounours, c'est mignon en peluche. C'est même très très bien, encore mieux un chocolat avec de la guimauve dedans. Mais en vrai, c'est un peu flippant quand même.
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0: On écoute Toto ensemble sur Nostalgie tout de suite. Lionel Richie également et Michel Berger sur Nostalgie. 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

C'est Nostalgie, c'est une demi-heure non-stop avec tous les tubes 80. Élégance arrive juste après Toto. Bonjour Aïcha, vous êtes infirmière à Roubaix dans le Nord, Théo mécanicien en Bretagne avec Nostalgie dans votre atelier et pour chanter Rosanna dès maintenant sur

0: Nostalgie, et pour vous à suivre les Weather Girls, Alain Chamfort, Johnny Hey Jazz et plein d'autres belles surprises pour vous souhaiter un très bel après-midi de 1er juillet.
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24: Nostalgie avec vous tout au long de cet après-midi pour de la bonne musique, de la bonne humeur. Les Weather Girls, Alain Chamfort et Johnny Hate Jazz. C'est tout de suite sur Nostalgie.
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0: sur Nostalgie. À suivre pour vous, Rose Laurence.
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0: La consécration pour Hannah Montana, hein. La star Miley Cyrus est très heureuse parce que figurez-vous qu'elle a une poupée Barbie désormais à son effigie. Ah oui, ça c'est vraiment la consécration.
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0: On écoute ensemble Simply Red tout de suite sur Nostalgie dans cette demi-heure de musique. Également Marc Lavoine et Abba.
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C'est Nostalgie, c'est une demi-heure non-stop avec tous les tubes 80, avec Marc Lavoine dans un instant. France Gall, tout de suite, débranche sur Nostalgie. Bonjour Sophia, étudiante en master à Lyon. Mohamed, chef d'entreprise dans les Bouches-du-Rhône. Emma, prof de musique en Alsace. Bah, ça tombe bien, on chante ensemble sur Nostalgie.

C'est Nostalgie et Jean-Jacques Goldman qui arrive très très vite sur Nostalgie après cette nouveauté de Vanessa Paradis, les épines du cœur sur Nostalgie.

0: Passez un excellent après-midi avec nous. C'est après-demain que Madonna sortira son nouvel album. À cette occasion, on vous prépare une journée spéciale Madonna hein, sur Nostalgie. Et en attendant, bon, on va écouter un de ses tubes incontournables. Et c'est tout de suite sur Nostalgie. 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
0: Madonna à suivre sur Nostalgie. Laurent Voulzy, on commence cette nouvelle heure avec Jean-Jacques Goldman. Encore un matin sur Nostalgie, il est 15h.

0: Excellent après-midi avec Nostalgie et Mylène Farmer qui arrive tout de suite.
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0: Vous savez qu'on adore passer de grands moments musicaux avec vous, avec tous les tubes des années 80 que vous adorez. Et c'est ce qu'on va faire encore dans la prochaine demi-heure sur Nostalgie, avec plein de superbes surprises, parmi lesquelles Black ou bien encore Alain Bashung.
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0: Et j'ai aussi envie d'écouter avec vous, ça je vous l'ai déjà calé, Michael Jackson, Indochine et Finzi Contini sur Nostalgie.
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C'est Nostalgie, tous les tubes 80 pour vous. Black à suivre et François Fellman, bon après-midi à vous. Bonjour Julie, community manager en Loire-Atlantique. Bonjour également à Valentin, chauffeur, livreur en Seine-Saint-Denis. Et Clara qui est fleuriste à Annecy, en Haute-Savoie. On écoute ensemble les Tsars. Un, deux,

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1: Bon après-midi avec Nostalgie. Le groupe Image arrive tout de suite après les Bangles avec Like an Egyptian. 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

0: Salut, je suis très heureux de passer cet après-midi avec vous, avec beaucoup de musique et avec Daniel Balavoine qui arrive très vite.
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0: Aujourd'hui, c'est la journée mondiale du reggae. J'ai envie, dans quelques instants, d'écouter avec vous l'un des principaux artistes de ce style de musique. Il a d'ailleurs remporté 2 Grammy Awards du meilleur album de reggae. C'est Jimmy Cliff qu'on va écouter très vite.
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0: Dans les minutes qui viennent, j'ai également pour vous Gold et Soft Cell sur Nostalgie.
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C'est Nostalgie, c'est une demi-heure non-stop pleine de musique. Et là, j'ai envie de vous plonger dans l'ambiance de Nostalgie. Party tous les soirs de 20h à minuit sur Nostalgie pendant l'été. La musique de vos soirées endiablées. Avec Où sont les femmes, c'est Patrick Juvet sur Nostalgie. À suivre, je vous offre également Jimmy Cliff, Fine Young Cannibals et Gold sur Nostalgie. Bon après-midi avec nous.

Nostalgie, c'est une demi-heure non-stop avec tous les tubes 80. Bonjour Antoine, commercial à Rennes. Bonjour également Fatou qui travaille en Côte d'Or. Bonjour Julien aussi à Limoges. On écoute Gold.

0: Sur Nostalgie, Bruno Gilbert arrive avec vous dans quelques instants et Gérard Blanc notamment. C'est la suite de la musique sur Nostalgie.
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17: Vous écoutez Nostalgie, il est 17h. L'info, c'est avec Guillaume Parizeau. Bonjour Guillaume.
18: Bonjour Bruno, bonjour à tous. Un chiffre pour commencer, celui des prisons françaises qui comptaient 88 829 détenus au 1er juin. C'est un nouveau record de surpopulation carcérale. Un nombre issu des statistiques officielles du ministère de la Justice, cela représente une augmentation sur un an de 5,2%, alors que le nombre de places opérationnelles est de 63 237. On parle forte température. Jean Castex a assuré aujourd'hui que la SNCF se préparait à faire face à l'afflux de voyageurs dès vendredi pour les grandes vacances, sans pouvoir garantir que tout va rouler à 100% en situation de canicule. Pour l'entreprise publique, les grands départs sont concentrés surtout les vendredis 3 et 10 juillet, alors que la France s'apprête à vivre à la fin de semaine un nouvel épisode caniculaire selon Météo France. À l'étranger, le nombre de drones et missiles russes lancés contre l'Ukraine a nettement baissé en juin par rapport à mai, alors que Kiev a intensifié intensifié ses propres frappes contre la Russie. Moscou a lancé plus de 5700 drones et 180 missiles, soit une baisse respective de 30 et 15% selon les données de l'armée de l'air ukrainienne. Enfin, on termine par du sport et du foot. C'est officiel cette fois-ci. L'Olympique de Marseille a annoncé aujourd'hui l'arrivée de Bruno Genesio comme entraîneur de l'équipe première. Après Lille, l'homme de 59 ans tentera de relancer l'équipe qui a pointé la 5e place de Ligue 1 cette saison.
17: La météo sur Nostalgie.
18: Les averses sont présentes demain matin sur la Bretagne, la Normandie et le Nord. Le ciel est légèrement voilé sur la Corse, Occitanie, le Pays Basque, le Loiret, la Charente, les Pays de la Loire, l'Île-de-France et les Ardennes. Du soleil sur la Provence, l'Auvergne-Rhône-Alpes, la Gironde, la Haute-Vienne, le Cher, la Bourgogne-Franche-Comté, la Champagne, la Lorraine et l'Alsace pour les températures. 13 à Épinal, 15 à Nantes, 16 à Agen et 22 à Avignon.
17: Merci d'être avec nous, vous écoutez Nostalgie avec les Village People, avec Gérard Blanc et Visa.

0: comme c'est chou. J'adore, Vanessa Paradis sur Nostalgie, ça s'appelle Rendez-vous. Et ça fait partie en effet des tubes qui risquent de vous accompagner une partie de cet été. Bonjour, très bel après-midi sur Nostalgie.
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0: J'ai débuté cette émission avec un tube des Village People. Tout cela parce que les Village People sont en deuil. C'est Victor Willy, c'était le chanteur des Village People. Que je dise pas de bêtises, c'était le policier. Parmi tous les costumes qu'ils arboraient sur scène et dans les clips, c'était le policier qui nous a quittés aujourd'hui. Donc on va célébrer les Village People et je vous repasserai encore des tubes avec la voix de Victor Willis, évidemment, dans la programmation de Nostalgie cet après-midi. 39-37, il y aura des cadeaux du côté du Blind Test. Et puis, bien sûr, vous et votre bonne humeur via la page Facebook de cette émission. Voici votre nouvelle demi-heure non-stop.
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0: Il y aura Jean-Jacques Goldman, Bonnie Tyler ou encore le groupe Talk Talk sur Nostalgie.
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question de nostalgie. D'une coupe du monde de rugby à une coupe du monde de football, il n'y a qu'un pas et un hymne dans les yeux d'Émilie sur Nostalgie.

Monde de fou avec Thierry Hazard, tiens, qui arrive sur Nostalgie. Est-ce que le bus de 18h17 est climatisé? Ça, j'en doute. En attendant une nouvelle vague de chaleur, le jerk, Thierry Hazard est sur Nostalgie. Et le groupe Tall Talk.

0: sur Nostalgie, bonne humeur et tous les tubes 80. Que faites-vous aujourd'hui? Qu'avez-vous fait aujourd'hui? Isabelle me dit, allez, blague à part, j'ai commandé un ventilateur sur pied dans un petit magasin de ma ville. Au cas où, sait-on jamais. Vous avez bien raison d'être prévoyante, Isabelle. Dans un instant, Flashdance et Michael Sambello sur Nostalgie.
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13: Sur Nostalgie, 18h. Toute l'actu Guillaume Parisot ce soir. Bonsoir Guillaume.
14: Bonsoir Bruno, bonsoir à tous. On commence par la politique. Édouard Philippe pense que ce serait dangereux que Gabriel Attal et lui-même soient tous les deux présents au premier tour de la présidentielle le 18 avril prochain. Selon l'ex-premier ministre, un grand nombre de candidats du même espace politique, c'est le risque de voir un deuxième tour Rassemblement National de la France Insoumise. Le candidat Horizon souhaite que Gabriel Attal et lui se départagent entre novembre et février prochain. En justice, Isabelle Adjani a été condamnée aujourd'hui à Paris à 10 mois d'emprisonnement avec sursis et une amende de 10 000€, une peine largement réduite par rapport à sa condamnation de première instance en 2023. L'actrice a été rejugée pour fraude fiscale aggravée. À l'étranger, des représentants américains et iraniens doivent tenir aujourd'hui des discussions techniques indirectes à Doha, pour parler avec les médiateurs qataris et pakistanais sur l'accord visant à mettre fin à la guerre au Moyen-Orient. On termine par du sport. Il n'y a pas que le foot dans la ville, il y a aussi du tennis. Sur le gazon de Wimbledon, le français Arthur Rinderknecht s'est imposé aujourd'hui face à l'américain Martin Dame sur un score de 6-4, 7-6, 6-3. Chez les dames, Diane Paris joue en ce moment contre la 20e mondiale, la russe Anna Akhalinskaya. C'est la française qui a dominé le dernier set.
13: La météo sur Nostalgie.
14: Le soleil brille demain matin sur la Provence, l'Auvergne-Rhône-Alpes, la Gironde, la Haute-Vienne, le Cher, la Bourgogne-Franche-Comté, la Champagne, la Lorraine et l'Alsace, alors que le ciel est légèrement voilé sur la Corse-Occitanie, le Pays Basque, le Loiret, la Charente, les Pays de la Loire, l'Île-de-France et les Ardennes. De la pluie sur la Bretagne, la Normandie et le Nord pour les températures demain matin. 14 à Rouen, 15 à Bourges, 17 à Dijon et 18 à Biarritz.
13: Maniac, c'est Michael Sambello. Vous trouverez ce tube sur la bande originale de Flashdance. Il y aura Thierry Pastor et U2 sur Nostalgie.
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1: Sur Nostalgie. Et tous les tubes 80 à 18h17. C'est pas encore vraiment l'heure de l'apéro, mais ça va pas tarder puisqu'à 19h c'est Nostalgie Apéro, comme tous les soirs, 7 jours sur 7, 19h, 20h, tout l'été sur Nostalgie. Là, c'est le blind test. Vous me passez un coup de fil au 39-37. Ça va me réveiller. Je vais pas vous cacher. On arrive là à la fin de la saison. Je veux dire, j'étais devant mon ordi tout à l'heure et je somnolais tranquillement. Il a dit, ça y est, il faut y aller. Donc maintenant, on va se réveiller, 39-37, vous m'appelez. Et on va passer ensemble, j'espère, un bon moment avec le Blind Test Nostalgie et les cadeaux que je vous réserve. 39-37, c'est la sélection pour jouer avec moi en direct d'ici 20 minutes.
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1: Dans un instant, Étienne Dao et Stevie Wonder sur Nostalgie.
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Nostalgie, 18h33, Stevie Wonder, mais n'est-elle pas mignonne? Ça, c'était pour la naissance de sa fille Aïcha. Bel hommage. Et quel tube, évidemment. Tube 80 sur Nostalgie. On écoutera Corinne Charby dans votre demi en non-stop et Michel.

continuer de célébrer les Village People, puisque leur chanteur, Victor Willis, nous a quittés tout à fait dernièrement. On écoutera tout à l'heure, pour débuter Nostalgie Apéro, on écoutera Macho Man, je vous le dis d'ores et déjà. Queen, Radio Gaga, Marc Lavoine dans la foulée, et vous, pour vous gâter, vous offrir des cadeaux connectés sur Nostalgie.

0: et tant d'autres choses aussi. C'est parti, on s'en va à Metz. À côté de Metz, c'est Karine qui est avec moi. Bonsoir Karine.
1: Bonsoir Bruno.
0: Vous allez bien Karine aujourd'hui?
1: Ça va très bien.

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2: Karine, on va essayer de jouer pour essayer de vous offrir une enceinte collector Nostalgie, d'accord?
3: Super.
2: On fait facile, hein, c'est le premier jour du mois de juillet. Déjà dans le courant de l'année, c'est pas très compliqué, mais alors là... Écoutez bien, Karine, chanteuse française, dites-moi de qui il s'agit.
3: D'accord.

0: toi.
1: Eh bien, c'est Jeanne Masse.
0: Vous m'avez dit Jeanne Masse. Vous applaudir, Caroline, bravo!
1: Merci beaucoup!
0: Je cherche cette petite plage près de Dunkerque. Ça m'agace quand je trouve plus. Ça m'agace vraiment. Puis, comme en plus, quand elle n'était pas avec moi.
1: Vous l'avez sur le bout de la langue.
0: Ah ouais, mais c'est ça, mais ça va revenir. C'est pas grave du tout. Écoutez, j'essaierai de vous la retrouver en tout cas. Je vous souhaite un bel été, Karine.
1: Merci beaucoup à vous également.
0: Je vous fais de gros bisous. Et
1: moi
0: puis,
1: aussi.
0: Écoutez, bon séjour du côté de votre retour aux sources, donc du côté de la Côte d'Opale.
1: Merci beaucoup.
0: Je vous embrasse, Karine. Vous quittez pas, on vous envoie rapidement cette enceinte collector Nostalgie. Voici tout de suite Nostalgie Apéro.
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17: Vous écoutez Nostalgie, 19h01. L'info, Guillaume Parisot. Bonsoir, Guillaume.
18: Bonsoir, Bruno. Bonsoir à tous. En politique, à peine connues, les dates de l'élection présidentielle suscitent déjà une polémique. Le premier tour aura lieu le 18 avril et le second tour le 2 mai, au lendemain de la fête du travail, qui sera donc soumise à la règle du silence politique. Ces dates ont été entérinées aujourd'hui par l'exécutif en Conseil des ministres, a annoncé la porte-parole du gouvernement, Maud Bréjon. C'est le chiffre du jour. Les prisons françaises comptaient 88 829 détenus au 1er juin. C'est un nouveau record de surpopulation carcérale, un nombre issu des statistiques officielles du ministère de la Justice. Dans le Sud, 4 autres personnes ont été interpellées hier dans l'enquête sur l'assassinat à Marseille de Mehdi Kessassi en novembre 2025, dont le frère Amine est une figure de la lutte contre le narcotrafic. C'est ce qu'ont indiqué aujourd'hui une source policière et une autre source proche du dossier. Fin mars, 6 personnes avaient déjà été mises en examen dans cette enquête. Au Moyen-Orient, le ministre israélien de la Défense a déclaré aujourd'hui que l'armée israélienne resterait indéfiniment au Liban, en Syrie et à Gaza. C'est ce qu'elle a qualifié de zone de sécurité avec comme pour objectif de protéger les habitants et les communautés contre les éléments djihadistes. Enfin, on termine par du sport. Suite des 16e de finale au Mondial, l'Angleterre affronte depuis une heure la République démocratique du Congo, qui d'ailleurs domine pour l'instant le match. La Belgique joue contre le Sénégal à 22h la nuit prochaine, à 2h du matin, États-Unis, Bosnie-Herzégovine. Et qu'est-ce qu'on dit, Bruno, surtout ? Allez !
19: Qui vous voulez ?
18: Allez, le Sénégal contre la Belgique.
19: Si vous voulez.
18: Pourquoi
19: vous posez des choses comme ça ?
18: Je commence à m'inquiéter, je vais faire comme dans la pub. Quelqu'un commence à avoir des propos incohérents.
19: Moi, j'attends le 19 juillet, voilà. C'est la fin du mondial.
18: Ah, la fin du mondial. Je pensais que vous parliez du 24 juillet, c'était autre chose, vos vacances.
19: Non, c'est fini. Ah, après, les vacances 24 juillet. Ouais, mais non, fin du mondial le 19 juillet, comme ça, ma télé sera plus squattée par ma femme et mes enfants qui regardent le football.
18: Et pas débarrassé de vous, de votre femme et de vos enfants, tout simplement. Demain matin, de la plus sur la Bretagne, la Normandie et le Nord, le ciel est légèrement voilé sur la Corse.
19: Élise, excuse-le, s'il
18: oui,
19: te plaît.
18: Oui, bien évidemment, madame Bruno Gilbert, excusez-moi, c'est une blague, bien évidemment. Le Pays Basque, le Loiret, la Charente, les Pays de la Loire, l'Île-de-France et les Ardennes, du soleil sur la Provence, l'Auvergne-Rhône-Alpes, la Gironde, la Haute-Vienne, le Cher, la Bourgogne-Franche-Comté, la Champagne, la Lorraine et l'Alsace pour les températures demain matin. À 16 à Paris, 17 à Toulouse, 20 à Lyon et 24 à Marseille, mon cher Bruno.
19: Je vous aime bien quand même.
18: Mais moi aussi.
19: Bah oui, mais oui. À votre santé, Nostalgie Apéro, c'est parti avec les Village People et Jeanne Masque sur Nostalgie.
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1: Tout l'été, 7 jours sur 7, 19h-20h sur Nostalgie, c'est assurément l'émission la plus rafraîchissante de votre été 2026. Il y aura dans les toutes prochaines minutes, et pour vous, Blond Skibit ou encore le groupe ABBA sur Nostalgie.
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sur Nostalgie, Nostalgie Apéro. Quelques idées d'escapades rafraîchissantes pour cet été. Le premier réflexe, c'est Nostalgie, évidemment. Escapade musicale avec partenaire particulier et Ace of Base, juste après sur Nostalgie. Suzanne.

C'est cool de passer des soirées comme ça avec vous, avec Fox the Fox, Precious Little Diamond. Ce qui m'amène à vous parler du cocktail le plus cher, certainement au monde, c'est le Diamond R Forever. Pourquoi est-ce qu'il est cher? Parce que dedans, dans le cocktail, il y a un diamant, puis un vrai diamant. Hein. Le cocktail ne vous coûtera que la bagatelle de 20 000 $. Voilà. Fox the Fox, non c'est très sérieux ce que je vous dis, vous pouvez aller vérifier. Fox the Fox est sur Nostalgie ce soir, Laurent Voulzy, George Michael en non-stop et Vali avant de rejoindre Patrick Couvain sur Nostalgie.

0: Nostalgie tous les soirs cette semaine.
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0: Et cet nostalgie été apéro. Cet été surtout, entre 19h et 20h, c'est Nostalgie Apéro. Et puis il y a l'après-apéro, c'est le pas de résistance qui vous est proposé et présenté comme cela avec élégance par mon camarade Patrick Couveigne sur Nostalgie.
2: Je vous embrasse. Merci Bruno.
0: Je vous embrasse extrêmement fort. À demain, 17h sur Nostalgie.
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13: Il est 20h, bonsoir, bienvenue dans Nostalgie Party. Nous rendons hommage tout de suite à Victor Willis, membre des Village People, qui s'en est allé aujourd'hui et qui était co-auteur des tubes de Village People. Le policier, c'était lui, in the Navy, maintenant.
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Oh, comme vous êtes bien là. Merci d'avoir choisi Nostalgie Partie jusqu'à minuit. Indochine, avant de repartir pour une demi-heure non-stop avec tous les tubes 80 et 90 festifs.

0: excellente soirée, Nostalgie.
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0: Et ce 1er juillet, marqué par un anniversaire un peu spécial, alors ce n'est pas une personne, c'est un objet que vous possédez, probablement vous avez possédé. Bon anniversaire Walkman, le premier modèle qui est sorti en 1979, 1er juillet 1979, voilà, qui a été mis sur le marché. C'était le fameux Sony, le TPS L2, vous l'avez peut-être eu. Et il faut savoir que la cassette audio revient fort. Il existe même une copie presque conforme du Walkman original de Sony, vendue à moins de 50 euros. Vous pouvez vous le procurer sur le site Big Ben, voilà, qui est une société française. Au passage, Nostalgie Party, le voyage continue. Rick Astley, Alliance Ethnique et W.
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titre Nostalgie Partie. Le tempo festif de votre été jusqu'à minuit, l'un des plus grands tubes de l'année 83, Riguera, qui contrairement à ce qu'on pourrait l'imaginer, le penser, le subodorer, n'est pas un groupe espagnol, c'est un groupe italien, Riguera, un groupe d'Italo Disco, originaire de Turin, et leur tube c'est bien sûr

0: Eh oui, Nostalgie Party, des tubes 80, 90, jusqu'à minuit, profitez.
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0: Avec des airs de victoire de Coupe du Monde pour nos bleus, là, Gloria Gaynor, I Will Survive qui arrive. Vous allez continuer à chanter avec Gilbert Montagnier. Et puis, j'ai aussi Kylie Minogue pour vous ce soir.
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8: Il est 21h, Nostalgie partie, l'expérience continue jusqu'à minuit. De la super musique avec Gloria Gaynor, Sandra, Boule Noire, Aimé d'amour. Allez tiens, je rajoute Kylie Minogue et Gilbert Montagnier. Profitez un max.
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0: Grand merci de chanter avec Nostalgie.
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0: Ah, Nostalgie partie, on bénit vos soirées d'été avec les tubes festifs 80-90 pour souffler après le boulot, pour y souffler pendant aussi, hein, 21h15, vous êtes peut-être encore en train de travailler. Et je vous souhaite plein de courage, voilà, pour ce premier jour de juillet. Ma playlist pour la nouvelle demi-heure non-stop qui arrive. Blues Brothers, Sandra, Boule Noire, je rajoute Village People et même Janet Jackson.
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Et surtout, laissez-vous porter par Nostalgie Party jusqu'à minuit. Que des tubes que vous adorez, que des tubes qui vous permettent de faire la fête, de décompresser, de lâcher prise. Hein. Très à la mode, hein, lâcher prise. Hein. On sait pourquoi d'ailleurs. Hein. Il faut lâcher prise, absolument. Zouk Machine, Stardust, Village People qui arrive. Bien sûr, hommage à Victor Woolis, leader des Village People, voilà, qui est parti aujourd'hui, qui était co-auteur des tubes de la formation. Et le policier aussi.

Nostalgie Party, que de la joie, que du positif, jusqu'à minuit. Et c'est un honneur de partager avec vous ce tube qui est quand même dingue, hein, de Stardust. Music Sounds Better With You, on est en 98. Je me souviens la première fois que j'ai entendu ce tube, j'étais à Montpellier dans une boîte, et le DJ, d'un coup, le gars, il envoie ça. Et là, on était tous satellisés, on était tous dans un autre monde, sur une autre planète. Bah, l'effet est exactement le même, là, ce soir.

0: Et vos soirées d'été sont super sympas. Nostalgie Party jusqu'à minuit. C'est qu'on avance là. 22h, c'est la reine du funk pour moi. Au même titre que Jocelyn Brown par exemple. Evelyn Champagne King, tout de suite, Low Countdown dans Nostalgie Party.
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0: Ça tape du pied ce soir, Nostalgie Party jusqu'à minuit.
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0: Ok, ma cocotte.
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0: Ah oui, on est décontracté, on est bien. Un programme exceptionnel. Les tubes 80-90, festifs, dansons. Là, la bonne humeur est là. Vous avez besoin de ça. Si je vais parler de manière plus large, la société a besoin de ça. Amy Stewart, Imagination, Gala dans ma sélection, Madonna également dans la demi-heure non-stop qui arrive dans Nostalgie Party. Madonna, vendredi qui arrive là, journée spéciale Madonna. Nous serons le 3 juillet. Madonna sortira son nouvel album Confessions 2 vendredi et nous célébrerons la sortie de cet album toute la journée. Deux tubes de la star à la suite sur Nostalgie et à minuit, eh bien ce sera le Graal avec un mix spécial avec Jenny Preston.
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Et la fête et les tubes ne s'arrêtent jamais dans Nostalgie Party jusqu'à minuit. Je le prouve, hein, avec Johnny Hallyday. Enchaîné à Madonna, un Imagination qui est tout près, Magazine 60 ou encore Village People.

Nostalgie Party, déjà 22h45, ça veut dire qu'on est bien à l'heure là, parce que c'est le maxi, 20h, minuit, durant tout votre été, c'est Nostalgie Party, et dans cette émission, à moins le quart, vous avez à chaque heure un maxi, une version longue, là c'est Modern Talking, You My Heart, You My Soul, Gala arrive juste après Cool and the Gang, et

0: Non, vous n'allez pas au dodo, non, pas question. Bah, j'ai plein de super tubes pour vous, des tubes festifs. Ricky Martin, Céron, qui sera dimanche, en concert à Château, c'est à côté de Paris, en région parisienne. Et Fat Larry's Band, tout de suite.
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0: 23h13, votre soirée continue.
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0: Et la mienne aussi, hein, du coup. Bah oui, nous sommes ensemble jusqu'à minuit sur Nostalgie pour Nostalgie Party. Alors, Spagna, Wham, les Whispers, Gloria Estefan. C'est tous les tubes qui vous font danser, tous les tubes qui vous rendent heureux, tout simplement. Et puis, attention, hein, la version maxi quand même de Stéphanie avec Ouragan, hein, tout de suite.
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0: 23h27, vous écoutez Nostalgie Party jusqu'à minuit avec le groupe ABBA, Rick Astley, Wham pour ces prochaines minutes, Play IT, quel souvenir, España is a lady.
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23h46, j'avais promis la version longue maxi de Stéphanie avec Ouragan. Ben, nous y sommes. Vous allez passer 7 minutes avec Stéphanie. Vous avez de la chance quand même. Les Whispers, Rick Astley pour accrocher minuit. Merci d'être là. Merci de profiter durant tout cet été de Nostalgie Party. 20h.

0: C'est marrant, je ne vois, vous, ouais, je ne vous vois pas aller dormir, non.
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0: Alors pas du tout, hein. Je vous vois plutôt profiter de la musique de Nostalgie, Disco Funk, qui est parti là, les Bee Gees, Jocelyn Brown, Billy Ocean, George Benson, Patrick Hernandez. Bonne nuit, il est minuit.
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